0: suis tombé.
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2: Hey, coucou Stéphanie Veillette, coucou. Tu passes en riant, comme d'habitude. Mon Dieu que t'es joyeuse.
3: Ben écoute, c'est rare que je pars en broyant un crinqué.
2: C'est vrai, ah ouais, ça serait bête. J'arrêterais, je me dirais bon, elle a quelque chose.
3: Ah non,
2: surtout avec le sujet qu'on a là, êtes-vous plus crème glacée dure ou crème glacée molle?
3: Exactement.
2: Ouais.
3: Toi, t'es plus crème dure ou crème molle?
2: Hey, je pense que je préfère une crème glacée molle. Mais non, je sais pas. Je suis dans les deux équipes, moi. On dirait que ça dépend ce que j'ai goût de manger, mais plus souvent, c'est ça. À la maison, la crème glacée dure, puis il y en a de la Ben & Jerry. J'en ai découvert une dernièrement. Les petits pots, là.
3: Oh oui, avec le
2: trop
3: petit
2: cher.
3: Dessus, là.
2: Oui, avec, c'est genre banane, chocolat et noix de Grenoble. Je pourrais monter les marges d'acide de l'énergie à genoux pour en manger. Sinon, dans les crèmeries, crème molle, plus souvent qu'autrement.
3: Ouais.
2: À la crèmerie de Flore, qu'on salue à Sainte-Flore.
3: C'est vrai, crème molle, moi j'adore. Le mix à mamie aussi, chez Crèmerie Mamie. Là.
2: Ah ouais?
3: Ah! Garde, j'en parle, puis
2: va falloir que j'y aille pendant mes vacances.
3: C'est tellement bon, puis j'ai trop mal à te rejoindre.
2: OK, bon, ben parfait. Puis il y a des personnalités qui sont rattachées à cela.
3: Ben oui, exactement. Quand vous êtes plus crème molle ou crème dure, qu'est-ce que ça dit sur votre personnalité?
2: Ouais.
3: Moi, je suis pas mal plus crème molle, mais crème dure de la Häagen-Dazs en pot.
2: Oui,
3: là.
2: Aussi, ça, c'est bon.
3: Ou au comptoir Häagen-Dazs.
2: Ah ouais?
3: Je sais pas s'il y en a au Québec, mais en Floride, à côté de notre maison, il y a vraiment comme une crèmerie Häagen-Dazs. Ça coûte 30$ canadiens pour un cornet, mais si
2: c'est bon.
3: C'est bon.
2: C'est vrai.
3: Faut que t'apprennes dur ta crème.
2: Ah ouais?
3: On va commencer avec la crème molle, OK? Ceux qui préfèrent la crème molle, on dit que c'est des personnes plus décontractées et spontanées.
2: Ah oui.
3: Pas pire. Qu'on aime profiter du moment présent.
2: Ah.
3: Qu'on est gourmand, mais sans se compliquer la vie.
2: Ah.
3: Ça me ressemble aussi.
2: Ben oui.
3: On est nostalgique des journées d'été, des casse-croûtes et on préfère le confort et les petits plaisirs simples.
2: C'est beau.
3: Pas besoin de la grosse artillerie pour avoir du fun et passer des beaux moments. Fait que la devise des personnes qui préfèrent la crème molle, plus ça fond vite, plus il faut en profiter.
2: C'est vrai, faut t'en manger vite.
3: Ah ouais, il parle là dans le cornet. Ceux qui préfèrent la glace dure, tu sais, les boules, là,
2: ah oui, ça, c'est
3: dure.
2: Bon. Hey, à Barbe à Papa, là, où, tu sais, là, ils sont pleins de couleurs, là. Des fois, j'ai un petit craving de ça.
3: Ah ouais.
2: Barbe à Papa ou Gumballoon, là, il y a des petits morceaux de gomme dedans.
3: Oui,
2: on dirait
3: oui,
2: j'ai
3: oui.
2: 4 ans quand je prends ça, mais des fois, j'ai. C'est un goût, là.
3: Ah, mais tu parles de Barbe à Papa aussi, là, le chocolat Barbe à Papa au chocolat favori, trempé,
2: oui.
3: Là.
2: Ah,
3: c'est chimique fois mille, c'est bleu, ça allume dans le noir.
2: Bon.
3: C'est malade mental. On ira manger une crème en sortant.
2: Mon Dieu.
3: OK, ceux qui préfèrent la crème dure, des personnes qui sont plutôt patientes, réfléchies, qui aiment avoir plusieurs choix de saveurs et de garnitures. Parce que c'est vrai, dans un crème dure, tu peux choisir souvent ton cornet assaisonné.
2: Oui.
3: Là. C'est des personnes qui aiment prendre le temps de savourer les plaisirs de la vie. C'est des personnes qui sont curieuses, ouvertes aux nouvelles expériences, puis qui préfèrent la qualité et la variété. Fait que chaque bouchée mérite d'être dégustée. Ça, c'est plus leur devise. Et ceux qui sont vraiment là entre les deux, là,
2: ouais.
3: Tu sais, qu'une fois, ils en prennent de la molle, puis d'autres fois, de la dure, c'est des personnes qui sont capables de bien s'adapter dans la vie, qui choisissent selon leur humeur plutôt que par principe, qui aiment autant un cornet classique qu'un bol bien garni et qui trouvent toujours une bonne raison de manger de la crème glacée.
2: Oh wow, ben ça c'est une pleine bonne raison ces temps-ci de manger de la bonne crème glacée.
3: J'ai le goût d'en manger là.
2: Moi c'est, on se donne faim, mon Dieu, à faire ça, des crinqués d'été de même.
3: On pourrait se faire un road trip jusqu'à Coaticook.
2: Hein? Hey!
3: T'es-tu déjà allé à la crèmerie de Coaticook?
2: Non!
3: Oh! C'est bon.
2: Je savais pas qu'ils vendaient même Aquaticook.
3: Mais oui, ça vient. La crèmerie est Aquaticook.
2: Ah ben, tout est dans tout.
3: Mm-hmm,
2: des fois, c'est mêlant,
3: tout est dans tout.
2: L'Université Laval est à Québec.
3: Ils vendent même des bobettes.
2: Hein?
3: Ils vendent des boxeurs pour hommes.
2: Ah ouais?
3: C'est comme le pot de crème glacée que t'as sur le lunch.
2: Ah mon Dieu Seigneur. Fait que des fois, t'as une petite molle, des fois, t'as une petite dure.

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1: Allô, Stéphanie!
2: Salut!
1: C'est les Craqués d'été! Bonsoir!
2: Bonsoir tout le monde!
1: Là, tu m'arrives avec quelque chose de le fun. On parle de bouffe, on parle de collation amenée à la plage.
2: Ben, exactement.
1: En pique-nique, dans le fond?
2: En pique-nique, à la plage, dans un parc. Qu'est-ce qui est le fun à amener, justement, quand tu peux faire un lunch sur le fly? Puis toi, tu penses souvent au parc national.
1: Tout le temps!
2: Fait que, écoute, je te prends peut-être au pied du mur, mais je me suis dit... Qu'est-ce que t'amènes, toi, comme lunch, comme collation, quand tu pars justement dans une journée d'expédition de même?
1: Ah, moi, là, je suis plate. Je suis pas bien bon. J'aurais pas été une bonne mère de famille, là.
2: Ah, ouais?
1: Moi, là, mettons, là, je pars de chez nous, puis je vais aller au Parc National, j'arrête chez Nobert. Je m'achète des salades tout faites. Je me casse pas le basic. Mais j'aille pas ça quand je vais à une place où il y a une mère de famille avec des enfants, par exemple. Parce que
2: t'as
1: des pizzas froides, t'as des crudités, t'as les raisins déjà frais lavés, tout coupés.
2: Mm-hmm.
1: Mais ouais, c'est ça. Non, je suis pas très faisot de lunch, je m'a dit.
2: Ah ouais.
1: Ah non, mais là, en plus j'ai pas d'ice pack. On est pas on
2: okay, on tu a, pars de loin.
1: Ben, je pars de mais tu sais, nous autres on a un frigidaire à job là, fait que j'ai pas des ice packs mais t'as des belles suggestions pour nous pour les familles.
2: Ben certainement, écoute, les melons d'eau.
1: Ah ouais.
2: Melons d'eau quand tu pars à la plage, quand tu pars dans un parc faire une activité dehors, il y a rien de mieux puis ça apporte un peu d'eau aussi de l'hydratation pendant les journées chaudes d'été et
1: mais le problème avec ça c'est qu'une fois sur mille, il est bon.
2: Ouais,
1: le reste
2: mais
1: du
2: regarde,
1: temps, il est sablonneux.
2: Quand il est bon, il est bon. Fait que ça vaut la peine de prendre le risque à
1: diverses
2: chaque. Sinon, qu'est-ce qui est le fun aussi? J'adore les wraps.
1: Ah
2: ça,
1: oui.
2: Ça s'amène tellement bien. T'as
1: j'adore
2: pas peur de l'écraser comme une sandwich. Là, tu l'enroules dans du papier d'aluminium. Ah. Merci. Bonsoir.
1: Ça m'ont fumé avec du fromage Philadelphia.
2: Oh, des oignons rouges.
1: Des oignons rouges, un peu de salade, tomate. Oh mon Dieu, que c'est beau.
2: Sinon, classique, là, salade, tomate, un peu de fromage.
1: Oui, jambon.
2: Jambon ou au poulet.
1: Mm.
2: Ça se garde. Tu sais, ça prend pas de place.
1: C'est vrai.
2: C'est pas tellement
1: long.
2: Bon.
1: Tu fais des petits rouleaux.
2: Exactement. Ou sinon, il y a des boîtes bento aussi. Moi, je m'amène ça souvent quand je vais faire du paddleboard.
1: C'est quoi ça?
2: Ils vendent ça là, dans les grandes surfaces, là, Walmart et compagnie. Les boîtes bento, là, c'est une boîte qui a plein de petits compartiments. Fait que dans ton compartiment, tu peux te mettre une poignée d'amandes. Dans l'autre, tu coupes, mettons, un petit saucisson en tranches. Après ça, tu te mets des crudités en dessous. Tu as un petit plat pour ta vinaigrette. C'est vraiment bien pensé. Donc,
1: c'est quand même 35$ pour un kit.
2: Mais là, ça dépend. Là, c'est une bento kawaii. Ouais, mais cher celle-là. Il y a des moins chers au Walmart. Ça vaut vraiment la peine. Fait que, mais moi, je suis team wrap au lieu de sandwich en pique-nique.
1: Ah ouais, hein?
2: Mm-hmm.
1: Mm-hmm. Ben, merci pour tes suggestions.
2: Ben, ça me fait bien plaisir.
1: Qu'est-ce que j'aime, moi, des pizzas trottoirs?
2: C'est
1: des
2: pizzas qui font le trottoir.
1: Non, oui. Non, des petits, des épiceries vendent ça, là. Des grandes pizzas frites, juste à tomate.
2: Juste comme de la sauce. Ah, c'est bon. La croûte, je sais pas pourquoi, mais elle est orange.
1: Ah oui, mais je pense que c'est l'huile, parce que c'est gras un peu, ces pizzas-là.
2: C'est bon.
1: C'est tellement bon. Puis après ça, tu peux mettre ce que tu veux là-dessus. Là. Un peu de burrata, tu mets un peu de roquette, du glaze de balsamique. Tu viens de jazzer ta pizza frette avec pas grand-chose.
2: Ouais,
1: là.
2: Miam! Parce que juste de même nature, là.
1: Je l'aime. Je te mangerai ça.
2: OK, là, tu viens de me donner un méchant gros craving.
1: T'imagines-tu mettre ta petite pizza froide dans ta boîte bento?
2: Miam! Avec des olives.
1: Ah. Mmh.

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1: Dans ma Camaro, je t'amènerai la fin de la fuite. Hey, on commence ça sur Dans ma Camaro parce que j'ai une passion, moi, l'été.
2: Pour les Camaros?
1: Oui, moi, j'étais un gars de char.
2: Un vrai gars de char.
1: Oui. Non, faire des road trips qui soient petits ou gros. Moi, j'adore. L'important, c'est pas la grosseur, c'est ce que tu fais avec. Même si t'as un petit road trip, ça peut durer une demi-heure, mais être content.
2: Ah, ça, on le sait. Coulou.
1: Ah oui! On parle de ça aujourd'hui. Toi, t'es une fan de road trip.
2: Ah, moi, j'adore. Et j'adore être une passenger princess.
1: Ah oui! Ah.
2: Moi, je suis quand mon bain, je m'amène, même l'été, là, je vais mettre l'air climatisé, mon chum va conduire et je m'amène une petite doudou bien mince juste pour être abrié puis dormir dans le char.
1: Tu vrai? OK. Toi, tu dors. C'est ça ton road trip?
2: Ma passion, dormir en char. J'aime tellement ça. Mais sinon, être réveillé aussi, c'est toujours le fun, mais il faut de la musique.
1: Oui.
2: Que je puisse chanter. Puis là, mon chum, il est plus capable, mais gars, c'est soit ça ou je m'endors dans ma couverte de pizza.
1: Ah ouais.
2: Fait que tu décides, là, tu sais. Mais justement, on parle de road trip aujourd'hui parce que, Nico, je veux connaître tes destinations préférées pour faire des road trips, autant longs que pas longs.
1: Ah ben là, premièrement, pas long. Pas long, juste, tu sais, j'habite maintenant à Louisville depuis quelques années, là. Pas long, c'est faire un cercle, par exemple, partir de Louisville, aller vers Saint-Ursule, aller vers Saint-Léon, Saint-Angèle, aller virer du côté de Saint-Paulin, faire une espèce de boucle pour venir par Yamachiche. Quand j'étais à Shawinigan, un petit road trip, parce que là, moi j'ajoute toujours un peu de fête dans tout.
2: Okay.
1: Je mange des tacos, c'est pas un souper, c'est une fiesta mexicaine. Fait que même un tour de char, c'est un road trip le soir de semaine. Je rappelle ça de même, mais quand j'étais à Shawi, puis même la fin de semaine, je vais me le faire, là, je fais la boucle Shawinigan, grand-mère, rang Saint-Mathieu, Shawinigan Sud, bas de la ville, puis on peut le faire une couple de fois, les fenêtres baissées.
2: Oui.
1: Ce rond-là, là, tu fais le tour de la ville.
2: Par Saint-Georges de Champlain.
1: Oui.
2: Tout, là.
1: Exactement. Moyen road trip, aller prendre n'importe quand, à quel moment de l'année, c'est une des plus belles routes du monde entier, puis ça a été même documenté, si vous voulez, là, mais la route de la Tuque, puis aller rien faire, là. Moi, partir de Shawi, juste aller prendre une bière dimanche après-midi, tu prends ta bière d'une micro là-bas à Pêcheresse, puis tu reviens, là.
2: Tellement.
1: C'est tout, ou même juste
2: puis,
1: rien.
2: T'arrêtes à petite côte barbecue.
1: Oui! Sinon, plus long road trip, ben là, traverser le fleuve Saint-Laurent et descendre dans le bas Saint-Laurent, peu importe où.
2: C'est beau.
1: Montmagny, Rivière-du-Loup, si on peut aller plus loin, Rimouski, tu sais.
2: Mm-hmm.
1: Juste être sur le bord de l'eau avec l'air salin, ça me fait du bien. Ça
2: juste
1: fait
2: à y penser,
1: bien.
2: Je suis comme...
1: Je retournerai. Toi, Steph, tes road trips?
2: Écoute, ça peut être des petits parcours.
1: Ben oui.
2: Si, tu sais. Souvent, ça, c'est bien le fun. Moi et mon chum, on va partir. Et surtout quand il y a des, mettons, des nouveaux albums de nos artistes préférés qui sortent.
1: Vous attendez à minuit?
2: À minuit, on part.
1: Vous pouvez faire un tour de char.
2: On fait un tour de char.
1: C'est hot, ça.
2: Souvent, on va partir, c'est à 138, Away, jusqu'à Batiscan. On va remonter par Saint-Anne-de-la-Pérade, Saint-Maurice. On retourne à la maison. Puis quand l'album est fini, ben là, on met d'autres tonnes, mais on profite de l'album. Album, là,
1: c'est
2: dans notre
1: hot,
2: road trip.
1: Ça.
2: Sinon, un petit peu plus loin, là, quand même plus loin, le Nouveau-Brunswick.
1: Hey, je suis jamais allé.
2: Ah, c'est le
1: c'est
2: fun.
1: C'est pour vrai?
2: Si t'aimes l'air salin,
1: oui.
2: En plus,
1: ah ouais.
2: Faut que vous vous prépariez des vacances là-bas. C'est tellement le fun.
1: Ah.
2: Ça, j'adore ça. Et sinon, ça peut être, tu sais, moyenne distance, mettons, là, c'est con, là, mais aller à Québec, tu vas prendre, mais tu passes par la 138 ou la 132.
1: Absolument.
2: C'est tellement
1: le chemin du roi, là, peu importe quel bord tu le prends, là, c'est tellement le fun.
2: Vraiment.
1: Là. Oh mon Dieu, hey, ça, tu me donnes le goût, on part dessus.
2: Bye.
1: Bye.
2: Pout.
3: On peut

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0: clic.
1: Ah, coucou le crinqué d'été!
0: Bonjour! Hey, très content de te retrouver pour ce crinqué d'été. On s'accompagne le soir, comme ça. Oui. Et peut-être que vous souffrez de déshydratation en ce moment. Vous avez pogné un coup de chaleur. Appelez le 911, mais écoutez ça pour demain. T'as des aliments qui nous réhydratent.
1: Ben oui, exactement, en fait, parce que là, l'été, des fois, on le sait, on a des périodes de canicule, il fait chaud, surtout si on n'a pas d'air climatisé. Et je me suis dit, hey, je vais faire mes recherches. Quel aliment on devrait préconiser quand il fait chaud pour, bon, oui, boire de l'eau à un moment donné, mais c'est le fun si on peut manger quelque chose qui va nous hydrater aussi. Est-ce que t'es prêt, mon poulou?
0: Oui, absolument, je t'écoute.
1: OK, j'ai plein d'aliments pour vous autres. Entre autres, le concombre.
0: Ah oui!
1: Concombre, c'est bon l'été, c'est rafraîchissant.
0: Tellement.
1: 96 % d'eau.
0: Ben voyons donc.
1: Le concombre.
0: Quand même.
1: Melon d'eau à 92 % Des fraises, cantaloupes, des pêches, des ananas, des oranges. Les tomates aussi, 95 % d'eau dans les tomates.
0: Ben voyons donc. Et les pêches de l'Ontario, j'en sais, ça sent.
1: Ah, ça sent tellement bon!
0: Ah oui!
1: Miam! Oui. On a aussi la laitue romaine qui est 95 % d'eau.
0: C'est vrai!
1: Les poivrons, les zucchinis. On a aussi, c'est niaiseux, là, mais le yogourt nature, parce que c'est riche en eau, puis en électrolytes.
0: C'est vrai?
1: Oui, fait que ça vaut la peine d'en prendre un petit peu. Bon, quand il fait chaud, peut-être pas là, des soupes et des bouillons, mais avec l'air climatisé,
0: ben,
1: peut-être.
0: Une gaspacho, c'est une soupe foire.
1: Ah oui, ça peut être
0: de tomates ou de concombre, ben oui.
1: Voilà.
0: Mon Dieu, c'est rare qu'on se fait jamais ça, on apprend au resto, mais...
1: Ben oui. Ah, j'ai jamais mangé ça.
0: Gaspacho, ah oui, c'est bon. Tu mets des petites frites, pas des frites, mais des. Tu sais, là, des tortillas frites dessus, là, vous donnez un petit croquant avec un petit peu de crème sure, une petite huile de coriandre, là, c'est bon.
1: Ah, ben là, va falloir que je goûte à ça, mon coulou. Mais voilà, oubliez pas d'ajouter ces éléments-là dans votre liste d'épicerie, les céleris aussi.
0: Les céleris, les Monsieur Freeze.
1: Ah oui.
0: C'est plein de sucre. Ben... Ah, c'est-tu le genre d'affaire que tu penses? Toi, moi, je bois beaucoup d'eau de base, ça,
1: ouais,
0: ça va.
1: Aussi.
0: Mais est-ce que tu sélectionnes ton alimentation par rapport aux aliments qui ont de l'eau, toi?
1: Ben oui, puis non, dans le sens qu'il y a une journée chaude.
0: Ah ouais.
1: Qui fait chaud puis qu'on prépare un lunch, c'est sûr que je vais mettre des concombres puis du melon d'eau dans mon lunch.
0: Ben, on dirait que c'est parce que c'est frais. On dirait que je penserais pas d'amener un sac de Doritos ou du popcorn.
1: Ouais, c'est ça.
0: Mais je vais plus m'amener des affaires que crème. J'ai goût de manger des aliments fraîcheurs.
1: Ouais,
0: mais je pense pas nécessairement vu que c'est plein d'eau. Mais j'aime
1: ça. Ça remplace pas votre quantité d'eau à boire par jour.
0: Non, mais ça vient combler, je pense.
1: Exact.
0: Mon Dieu, merci.
1: C'est mieux ça que de manger de la tire-éponge.
0: Ouais, mais

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1: Un autre crinqué d'été avec nul autre que Stéphanie.
2: Oh, on aime ça l'été.
1: On adore. L'été, c'est fait pour jouer. L'été, c'est fait pour jouer.
2: Et manger des hot dogs.
1: Exactement. Tu lis dans mes pensées et c'est un sujet polarisant. Il y a deux équipes dans la vie, je pense pas qu'il y en a entre deux. Non. On est-tu hot dog grillé ou hot dog steamé?
2: Écoute, moi, je peux-tu te donner ma théorie?
1: Vas-y donc.
2: Dans les arénas, dans les stades de baseball, souvent, ben, la majorité du temps, c'est des hot dogs steamés. Là, ça goûte l'événement, ça goûte l'été, c'est bien, bien le fun. Chez nous, jamais. Hein? J'en fais des hot dogs steamés.
1: Moi, toujours, hot dogs steamés.
2: Dégueulasse.
1: Partout.
2: Mais ailleurs, j'aime ça. Chez nous, pas grave.
1: Hey, non, mais là, tu t'en es-tu déjà fait à la maison de hot steamés?
2: Ben, hey, dans le temps, mon père, il y avait comme la machine exprès pour mettre les saucisses puis les pains et tout.
1: Oui, c'est bon.
2: À la maison, c'est pas pareil. À
1: oui,
2: maison, il faut que ça soit grillé.
1: Tu prends un chaudron, tu mets un fond d'eau, tu mets ta passoire, tu mets tes pains puis tes saucisses. Tu mets un couvercle. Mettons tes saucisses, t'es fait cuire à part, là. Mais tu mets ton pain dans ta passoire, pas trop d'eau, tu fais bouillir. Tu mets un couvert de chaudron, ça vient de te faire une steameuse à maison, puis tes pains sont pareils comme au stade de baseball. Puis tu te fais des hot dogs steamés à la maison de même. Chaudron, passoire. C'est ça. Chaudron, passoire, couvert. Chaudron, passoire, couvert. Tenez ça.
2: Mais écoute, tu sais, si on va super quelque part pis c'est de doximer, genre, ça me dérange pas, là.
1: Ah,
2: tu sais,
1: ouais.
2: J'aime ça, mais m'en faire à la maison, jamais. Moi, c'est toasté noir, là, à ça que quand je roule mon pain, il fait en deux souvent.
1: Mon Dieu, hey, tu dois chier clair.
2: On s'en parlera dans un autre craqué.
1: Ouais, Steph, il y a des personnalités qui sont rattachées à ces types de doigts.
2: Ben oui, j'ai fait mes grandes recherches scientifiques avec madame ou monsieur ChatGPT. Je voulais savoir, c'est quoi la différence des personnalités des personnes qui aiment les hot dogs steamés et les hot dogs grillés?
1: Vas-y donc.
2: Tu me diras si ça correspond avec toi. On va commencer justement par les hot dogs steamés. C'est des personnes qui aiment les traditions, qui commandent souvent la même chose au restaurant. Moi, je pense que t'es game quand même d'essayer plusieurs affaires.
1: Ça dépend. Depuis que j'ai eu ma chirurgie bariatrique, je vais moins au resto. Fait que quand je vais au resto, je prends ce que je m'ennuie, mettons.
2: Ouais, c'est ça.
1: Fait que mais à la maison, je cuisine un million d'affaires, j'aime un million de choses. J'aime tout, mais au resto, à cette heure, j'y vais, je suis comme, oh là, j'ai goût de ça, j'y vais.
2: Je vais ça avec
1: ouais,
2: ça.
1: Fait que ouais. C'est proche de ce que je suis.
2: Pas pire, pas pire. Les personnes qui aiment les hot-dogs steamés au lieu des hot-dogs grillés ont probablement un tiroir rempli de vieux fils de recharge de téléphone au cas où.
1: Ben, non.
2: Tu ramasses des affaires pour être sûr que au cas où.
1: Moi, je ramasse ça, rien.
2: Hey, je le sais, tout
1: je
2: est
1: jette
2: un
1: tout.
2: Jeteur compulsif. Et les personnes qui aiment mieux les steamer croient que si quelque chose fonctionne, pas besoin de le changer.
1: Effectivement.
2: Moi, j'ai l'impression de lire mon chum.
1: Ah oui, c'est vrai?
2: Oui.
1: C'est un order.
2: On va l'appeler, voir si... non, mais les souvenirs, là.
1: OK.
2: Oh, ouais.
1: Ah, mon Dieu. Moi, il a fallu que mon père m'amène. Mon père a déménagé, j'avais du stock chez eux. Puis là, j'étais tout en train de jeter comme un zinzin. Puis là, j'avais des trophées de méritage, des affaires de voyage. J'étais en train de tout jeter ça. Il était là, non, tu gardes ça, là!
2: Ben oui!
1: Un jour, tu vas le regretter. Fait que là, on a fait une boîte d'affaires qu'il a pas voulu que je jette. Puis finalement, je suis content de pas l'avoir acheté.
2: Ben oui, ben oui.
1: Mais faut me surveiller, parce que moi,
2: ouais.
1: Si je l'ai pas revu depuis une couple de mois, je suis comme, n'ai pas besoin, ciao, bye!
2: Ah ouais, ah ouais. Moi j'ai plus de misère un peu. Moi aussi, moi je suis nostalgique, hein, fait que les souvenirs, je suis comme, je veux pas acheter ça. Ceux qui mangent plus les hot dogs grillés, ces personnes-là aiment l'été, les feux de camp, l'odeur du barbecue. Ils sont convaincus que tout est meilleur avec des marques de grille. Hein, gars, ça me ressemble, tout
1: ben
2: bien grillé.
1: Oui.
2: Ça aussi, achète des gadgets qui n'utiliseront qu'une seule fois. On se rappelle que j'ai acheté un laboubou l'année passée et
1: oui.
2: Ils disent.
1: Puis un masque, là, infrarouge aussi.
2: Oui, le Shark Creole Glow.
1: Combien ça a coûté?
2: 500$.
1: 500$? Tu te le mets dans la face combien de fois par semaine? Ah non!
2: C'est des promesses que j'ai fait à mon futur mari de comme, OK, d'ici le mariage, là, faut que je l'aie mis à tous les jours.
1: Puis. Ah mon Dieu.
2: On dit souvent des affaires comme attends de voir ma technique, moi t'arranger ça moi.
1: OK, ah oui.
2: J'étais un peu de même.
1: Oui, c'est vrai, c'est vrai.
2: OK, puis ceux qui mangent vraiment les deux là qui ont pas de préférence, mais c'est des personnes diplomates qui veulent pas choisir de camp. C'est probablement les mêmes personnes qui disent tout le temps moi ça me dérange pas quand on leur demande où est-ce qu'ils veulent aller souper. J'étais un peu comme ça aussi.
1: Ouais.
2: Ouais. Fait que, est-ce que votre personnalité fit avec votre saucisse?
1: Textez-nous 819-519-1031. Parlez-nous de votre saucisse.
2: Très bien.

0: vivre.
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2: C'est les crinqués d'été. Je sais pas si vous avez déjà soupé ou non, ou vous êtes rendu une petite fringale. On va parler de casse-croûte avec Steph.
3: Garde, Nico, on a-tu des casse-croûtes dans la région? Mon Dieu. Je me suis dit, pourquoi pas se faire un petit top de tes préférés et de mes préférés, et on attend surtout les vôtres.
2: Oui.
3: Par texto 819-519-1031, là.
2: Absolument. Toi, c'est quoi tes meilleurs spots, tous?
3: Meilleurs spots? Je veux dire, mon village d'origine, mais ma famille est originaire de Saint-Stanislas.
2: OK.
3: Chez Lulu.
2: C'est bon, chez Lulu?
3: Ah!
2: Ah ouais?
3: Les gringos. Faut que vous essayiez ça.
2: C'est quoi ça? Hey, moi, dans mon jeune temps, un gringo, ça se fumait.
3: Non. Écoute, un gringo, c'est tellement bon. C'est comme un pain hamburger. Puis, tu sais, ils mettent du beurre là, pour le faire cuire sur la plaque. Ah. Puis, ils te mettent là-dedans deux tranches de jambon grillé sur la plaque. Mais entre les deux tranches de jambon, ils mettent comme un fromage à griller.
2: Okay.
3: Ça vient avec de la laitue, des oignons, puis comme une sauce secrète style Big Mac un peu. Ah. C'est tellement bon,
2: ben,
3: là.
2: Voyons, ça doit être bon.
3: C'est malade mental. Sinon, il y a, écoute, attache ta tuque, la patente à Mario.
2: Ça me fait penser à la petite molle à Régent à Saint-Élie.
3: Ouais, c'est ça.
2: La patente à Mario, c'est
3: la
2: quoi?
3: La patente à Mario, écoute, ça fait longtemps que j'ai pas mangé ça parce que je suis partie sur le gringo depuis une couple d'années. Mais c'est comme un grilled cheese, mais avec de la viande hachée puis du des oignons dedans cuits. Ça...
2: Ah, ça doit être bon.
3: Malade.
2: Ça, c'est chez Lulu, ça, la patente à Mario. Là.
3: Chez Lulu, ouais, à Saint-Stan, ça, c'est vraiment bon. Sinon, Trois-Rivières, le Marianne 2.
2: Ah ouais? Alors,
3: poutine, là-bas, c'est à se jeter à terre.
2: C'est vrai?
3: Tellement bon, et il y a une place que je veux essayer. Chaque fois que je suis passée, c'est même que j'ai découvert le Marianne 2. En partant de la job, je me suis dit, je vais arrêter chez Je à Saint-Étienne.
2: Ouais.
3: Mais là, c'est tellement viral, là.
2: Ah oui, c'est
3: il y avait un line-up genre de 40 personnes.
2: Non.
3: J'étais comme, bon, on va continuer vers chez nous, Trois-Rivières. Puis en passant devant le Marianne, je dis, je vais arrêter, voir essayer la poutine, on va voir. Puis finalement,
2: Ah ouais?
3: Eh bonne.
2: C'est vrai?
3: Ah, ben malade
2: là, il faut j'ai ça. Mais là, le gringo chez Lulu, là, ça me parle, ça.
3: Non, tu comprends pas. C'est vrai? Je suis prête à partir là.
2: Ben ouais, les frites sont-tu bonnes? Parce que si j'accompagne ça dans les frites. Ah, ouais.
3: Frites maison avec ben du vinaigre puis du sel, là.
2: Mmh.
3: Alors, le poutine est écœurante aussi. Vous prenez mélange, chose brune puis barbecue.
2: Ah ouais?
3: Mmh.
2: Ah, toi, t'es funky d'un poutine.
3: Ouais. Trop bon.
2: Moi, un peu plus conservateur, c'est la poutine. Je te dirais que mes spots préférés, Jeannot à Shawinigan.
3: Oui, oui.
2: Chez Jeannot,
3: frites
2: là.
3: Frites maison aussi.
2: Frites maison, des grosses frites, un peu sucrées. Sauce incroyable. Ça fait des années que ça existe en arrière de la plaza, en haut là, du boulevard des Hêtres. Ouais. C'est tellement, mais tellement, mais tellement bon. Sinon, à Louisville.
3: Ouais. Ah, oh, je le sais où tu t'en vas.
2: Patate 2.0. Là, la gang, là, si vous allez ailleurs que chez Patate 2.0, dans votre vie, même si vous venez ailleurs que Louisville, je ne comprends pas. C'est les meilleures frites du monde entier. Ils ont à peu près 50 sortes de poutine. Leurs poutines sont bonnes.
3: La sauce brune, es-tu malade?
2: La sauce brune est extraordinaire. Pour de vrai, c'est fin, ce monde-là. En plus, là, toujours un service rapide, ils sont gentils. Tu rentres, c'est comme une entrée puis une sortie. Là. Tu rentres, ils donnent une petite affaire pour attendre ta commande, qui bosse, tu passes sur la terrasse, oui. Puis, demandez, tu repars. Il y a une entrée puis une sortie. Clic-clac, un petit comptoir. Puis, le staff est tellement fin. Les frites, c'était avec noyé de vinaigre rempli de sel.
3: Miam! Ben là, écoute, cette semaine, on sait où est-ce qu'on va aller dîner, mon
2: frère. Ah, mon Dieu, j'ai faim.
3: J'ai faim, là.
2: Hey, pourquoi on fait ça en ayant faim, en plus?
3: Ben, tu sais, bravo, là. Mon yogourt grec en collation, il me tente pas, là.
2: Non.

0: lundi 27 juillet 2026. Ici Robert Savard, en manchette. Un corps a été retiré des eaux du fleuve Saint-Laurent à la hauteur de Champlain hier après-midi. Selon les informations fournies par la Sûreté du Québec, il s'agirait du corps d'une femme. Après plus d'un an de grève, les paramédics affiliés à la CSN ont conclu une entente de principe avec le gouvernement du Québec. Mais auparavant, pour débuter, de plus en plus de médecins travaillant à l'urgence sont confrontés à l'épuisement professionnel, selon une étude publiée dans le journal de l'Association médicale canadienne. C'est le Globe and Mail qui en a fait mention ce matin. Selon un sondage mené auprès de 410 médecins, près de la moitié d'entre eux ont indiqué avoir réduit leurs heures de travail. 10 % ont carrément choisi de quitter la médecine d'urgence. Ce sont les femmes et les médecins plus jeunes qui ont déclaré les niveaux d'épuisement professionnel les plus élevés. L'étude indique que les répondants attribuent leurs difficultés au système de santé défaillant, à des attentes sociétales irréalistes et à des défis qu'ils jugent insurmontables. Un corps a été retiré des eaux du fleuve Saint-Laurent à la hauteur de Champlain hier après-midi. Selon les informations fournies par la Sûreté du Québec, il s'agirait du corps d'une femme. L'incident ne serait pas relié à l'alerte Silver qui circule depuis ce matin en rapport avec une disparition survenue hier après-midi. Le coroner enquête sur les circonstances de ce décès et tentera d'identifier le corps. La députée caquiste de La Violette-Saint-Maurice, Marie-Louise Tardy, dresse un bilan très positif de ses 8 années en politique, elle qui terminera son second mandat en octobre prochain. Très impliquée dès le début, la députée a vite compris que le monde politique est souvent impitoyable. Elle a confié en entrevue à notre antenne que certaines situations sont difficiles.
1: Et on ne peut pas, comme on dit en bon québécois, on peut pas remettre la pâte dans le tube de pâte à dents une fois que c'est sorti. Donc ça, je trouve ça difficile. Et j'ai appris que même si on se fait démolir ou on se fait dire des bêtises, même sur notre page Facebook, on ne peut pas répondre en tant que député. Alors, il faut accepter qu'il y a des choses fausses qui soient dites, des choses méchantes qui soient dites à la limite.
0: La députée a quelques réussites dont elle se dit très fière, en commençant par le projet J'ai mon appart, un projet de logement pour personnes vivant avec une déficience intellectuelle ou un trouble du spectre de l'autisme. Elle est très fière également de l'avancée obtenue pour les techniciens ambulanciers en Haute-Mauricie.
1: Qui est le dossier J'ai mon appart. Oui, ce dossier-là, je suis très fière de ce dossier-là. Mais il faut dire que chaque dossier que je peux vous nommer qu'on a été dans les premiers à avoir les horaires à l'heure, à changer les horaires de faction des ambulanciers de Haute-Saint-Maurice en horaires à l'heure.
0: Nous vous ferons entendre d'autres extraits de cette entrevue lors de nos prochains bulletins cette semaine. Après des semaines difficiles, la situation des feux de forêt s'est grandement améliorée au Québec, au point où la Société de protection des forêts contre le feu peut désormais aller prêter main forte ailleurs au pays. 3 avions-citernes ont quitté le Québec vers la Colombie-Britannique. Stéphane Caron est porte-parole de la SOPFEU.
2: En ce moment, au Québec, là, il reste un très grand feu pour lequel il reste beaucoup de travail, mais c'est essentiellement du travail au sol fait par les pompiers forestiers. Donc, les attaques que nous, on appelle des attaques initiales avec les avions-citernes sont moins nécessaires au Québec. Puis on a quand même une bonne flotte d'avions-citernes, ce qui nous permet là, de prêter main forte à nos collègues.
0: Les techniciens ambulanciers paramédics de la CSN seront appelés à voter sur l'entente de principe intervenue avec le gouvernement. Cet accord survient au terme d'un blitz de négociation de 6 jours. Leur convention collective était échue depuis le 31 mars 2023. Les paramédics CSN sont en grève depuis le 6 juillet 2025. L'approche de la campagne électorale provinciale a accéléré les pourparlers, selon le président du syndicat des paramédics de l'Estrie, Samuel Côté.
3: On s'entend, là, c'est à cause que les élections s'en viennent et ils veulent pas nous avoir dans les pattes là, que ça s'est rélé. On est conscient de ça. C'est plate qui a attendu 3 ans puis qu'il y a un moment, c'est décisif, c'était la période électorale qui voulait pas qu'on soit en grève. Malheureusement, on aurait aimé ça avoir du respect avant ça. Mais bon, on a hâte de voir l'entente de principe puis on a hâte de voir qu'est-ce qui en sort. Là.
0: Même si les vacances estivales battent toujours leur plein, certains parents ont déjà commencé la chasse aux aubaines en prévision de la rentrée scolaire. C'est ce que révèle un sondage réalisé par Cadle et le Conseil canadien du commerce de détail. Pour bien planifier leurs achats, 23 % des parents interrogés ont dit avoir recours à l'intelligence artificielle. François Mailly, du Conseil canadien du commerce de détail, n'a pas été surpris par cette donnée.
4: C'est sûr que c'est un outil qui est appelé à croître, qui rentre dans la vie de tous les jours, qui rentre dans le quotidien, et que c'est un outil aussi qui peut aider, aider à la recherche, mais qui aide aussi potentiellement à économiser. Donc, le corps, écoutez, c'est pas anormal. Ça apparaît tout à fait dans les tendances normales d'utilisation de l'intelligence artificielle dans la vie de tous les jours.
0: Voilà qui complète l'information. 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

Bonjour, Shawinigan, Mekinak et les genoux. En espérant que vous avez fait des beaux dodos parce que l'actualité est très généreuse, OK? Ça a eu la peine de se réveiller, en tout cas pour moi. Des nouvelles qui entourent l'humain beaucoup, c'est ce qui est triste. Toujours à la recherche de cette dame, Alert Silver, qui est enclenchée. Cette dame dépassait 70 ans du côté de Saint-Étienne-des-Grès. On est à sa recherche. On est toujours dans la chasse à l'homme pour retrouver le père de famille qui aurait peut-être, possiblement, c'est beaucoup de possibilités là, que je suis en train de dire là, mais assassiner son fils. Pourquoi ça poigne de plus en plus? Parce que l'enfant a toujours eu peur d'aller chez son père et a déjà même reçu des menaces de mort par son père. C'est ce qu'on peut lire, entre autres, dans le journal Le Montréal ce matin. Tous les détails dans quelques instants concernant ça, d'ailleurs. Et côté météo, on s'accroche à ça. Hein? C'est ce qu'il y a de beau, on dirait. On va avoir du beau temps avec une journée chaude, quand même, dans nos secteurs. Max de 25 ressenti, 33. On a 17 degrés actuellement à Shawi, et on s'accroche à ça, au beau temps. Peut-être un petit risque d'orage, mais ça dure jamais bien longtemps l'été. Fait que, empêchez-vous pas de vivre, que vous soyez en vacances, que vous soyez au travail, ça dure jamais bien longtemps un orage, là. Fait que, vous mettez à l'abri, vous continuez de vous baigner, puis c'est fini. Alors, si vous êtes en vacances, ben, vous pouvez continuer de vous prélasser. Sinon, ben, debout, Shawi, voici Ariane Moffat à Country Pop 92.9 et via le web au countrypop.ca. Bon mardi!

16h04, toujours 18 degrés en Mauricie, avec peut-être quelques veilles d'orage aujourd'hui. N'empêche qu'on va avoir du beau temps, ceci dit, de la chaleur également. On vous parlera dans quelques instants. Je vous parlerai, en fait, je suis seul jusqu'à 7h. Je vous parlerai dans quelques instants, toujours dans cette chasse à l'homme. Hein. C'est, paraîtrait-il, selon le Journal de Montréal, il y a plusieurs articles qui sont sortis là-dessus. L'homme en question qui a tué son adolescent, qui aurait tué, pardon, son adolescent, c'est pas la première fois qu'il lui faisait des menaces de mort. On vous donnera les détails dans quelques instants là-dessus. C'est ce qui, de plus en plus, nous fait croire que c'est le père qui aurait fait cette victime-là. Tous les détails dans quelques instants, mais juste avant, Alex Nevsky, Polaroid, Joseph Poirier, Midnight Life à Country Pop et countrypop.ca.

0: est déjà 6h11, on s'accroche à ce qu'il y a de beau parce que l'actualité, c'est pas tant ça. Hein? Moi, j'aime pas ça, commencer le matin comme ça. On s'accroche sur le fait que ben on aura une belle journée ensoleillée et chaude, mais on fait du pouce ce matin avec des nouveaux détails concernant... on tente toujours de localiser Philippe Benoit, maintenant considéré comme suspect dans l'enquête sur l'homicide commis au lac aux Sables. Donc, c'est Philippe Benoit qui aurait assassiné son propre fils. Il y a les recherches, les vérifications qui sont faites jusqu'à présent. Ça a été concentré du côté de la Côte-Sable, mais ça a l'air, selon les enquêteurs, qu'il pourrait être n'importe où. Il pourrait être n'importe où au Québec. Et la SQ compte sur l'appui d'effectifs à travers toute la province. La porte-parole, Audrey-Anne Bilodeau, on peut l'entendre.
1: Il y a plusieurs policiers ici à la Côte-Sable qui viennent d'un peu partout en province, dont des experts en recherche terrestre, des embarcations nautiques, des quadistes en VTT qui viennent d'un peu partout en province. Et on a des patrouilleurs également qui nous prêtent main forte. Donc, on a des effectifs qui ouvrent l'œil là, finalement sur tout le territoire de la Sûreté du Québec et voir dans les régions avoisinantes là, pour tenter de localiser M. Benoît le plus rapidement possible.
0: La Sûreté du Québec, sur leur site Internet, il y a des photos de l'homme. Fiez-vous plus peut-être sur les photos de la Sûreté du Québec que celles qu'on a actuellement sur les réseaux sociaux, parce que moi, dans mes amis Facebook, j'ai une fille, c'était son voisin, et elle le dit, arrêtez de vous fier sur cette photo-là, c'est une vieille photo, elle aurait vu cette photo-là ou ce gars-là dans la vie, elle l'aurait pas reconnu. Il y a à peu près, peut-être, une vingtaine de livres de plus, les cheveux beaucoup plus longs, il est beaucoup plus vieux dans la vie, donc allez vous fier sur la photo où ce qu'elle a le plus vieux, OK? Parce que ça pourrait vous berner, c'est sûr et certain, si jamais vous voulez jeter un petit coup d'œil là, pour aider la Sûreté du Québec. Et on n'oublie pas qu'on communique avec la SQ. Si jamais vous le voyez, si jamais vous le croisez, prenez pas de chance, ça pourrait être dangereux pour votre vie. Sale barbe, il y a le bon Dieu qui l'attend pour vous dans quelques instants. Et là, c'est le Blue Ridge Band, le Rush du New Country chez nous, ça se prend toujours bien. On vous souhaite un bon matin à Country Pop.

entend ça, hein, ces temps-ci. C'est des mauvaises nouvelles, on dirait, tout le temps, à tous les jours, à tous les heures qui s'ajoutent. Un drôle d'été quand même. Mais moi, j'ai une bonne nouvelle. Hier, j'ai parlé avec le directeur général ici. Je voyais le mois d'août arriver. Vous savez, moi, j'anime le Radio Bingo ici, à tous les samedis. 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Sachez en profiter, ceci dit. Best I'll Never Have, ça fait partie de mes chansons préférées du moment. Voici Brandon Ming pour vous accompagner. Pendant que vous prenez votre petit café, un petit matcha, hein, tu sais, le thé là, que t'as l'impression d'avoir liché le tour d'une tondeuse.

0: Les craquer dans quelques instants. On aura aussi pour vous les détails météo. Faudra pas se laisser berner par ces risques d'orage parce que l'été, c'est toujours rempli de promesses. Et il y a rien que les fous qui changent pas d'idée. Cette artiste québécoise-là, elle est à l'international. Elle m'a fait aimer sa musique avec son dernier album, juste pour vous autres. Vous allez vous dire, coudonc, es-tu débile, lui, de l'aimer juste là? Ben oui, je l'aime, Astor. C'est Charlotte Cardin pour vous autres avec The Way We Touch dans quelques instants.
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1: Robert Bernard arrivera sur le coup de 7h ce matin. Si vous êtes en vacances, journée de rêve, hein, parce qu'il faut pas rester à la maison l'été, même si on prévoit de la pluie et des orages. Max de 25 est prévu pour aujourd'hui. Ressenti 33 sur l'humidex. Puis quand un orage, ça dure quoi? 5-10 minutes. On se met à l'abri, on va se baigner, on revient, on se met à l'abri, on retourne. H2O, hein, c'est moitié prix. Les mardis, je vous dis ça. Peut-être qu'on va se croiser dans la piscine à vagues après-midi. C'est pour ce soir, la nuit prochaine. Ça devrait être un peu plus doux. On va dormir les fenêtres ouvertes. Ça, c'est le rêve, l'été. 17 degrés avec peut-être des averses 10 à 20 mm. Demain, finalement, ça s'est dégagé. Demain, mercredi, risque d'averse avec 25 degrés. Et ça augmente le jeudi, vendredi, samedi pour commencer le mois d'août. On aura des 26, des 27 avec que du soleil. Amen, tout le monde. Dans quelques instants, j'ai les crinqués. Il y a Ariane D'Amour qui s'en vient. Elle s'installe après Gab Fredette. Je l'aime tellement, ce gars-là. Tant qu'on est toi et moi, c'est tellement bon. Merci d'être là à Country Pop le matin. Mais merci d'être là aussi, peut-être, sur vos parleurs intelligents au countrypop.ca sur l'application Radio Country Pop. On est là avec vous autres chaque jour.
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0: Bonjour, Ariane.
2: Bonjour, Cola.
0: On se retrouve pour un Crinqué. Tu nous amènes sur quoi aujourd'hui?
2: Ben aujourd'hui, il n'y a pas journée mondiale, mais demain, il y en a deux. Puis là, je me suis dit, m'en prendre une de demain pour la faire aujourd'hui. Parce okay. que c'est une chose qu'on voit littéralement partout.
0: OK.
2: Journée mondiale du rouge à lèvres.
0: C'est vrai?
2: Oh,
0: ah ouais?
2: Que oui.
0: Ah,
2: hey,
0: mon Dieu.
2: C'est quand c'est rendu qu'il y a du make-up. Ah, oh, sa propre journée mondiale. Hey. Ben là, je me suis dit, m'a préparé un quiz.
0: Okay,
2: parce qu'il
0: m'emporte
2: littéralement tous les jours. Hein,
0: tous les jours, j'ai mon rouge à lèvres.
2: Moi.
0: Ben oui.
2: Alors, on va voir à quel point tu es connaissant. Quelle est la couleur de rouge à lèvres la plus populaire dans l'Égypte ancienne? Est-ce que c'est le vert émeraude, le rouge foncé ou encore le bleu électrique?
0: Émeraude?
2: Non, en fait, le rouge foncé.
0: Okay.
2: Les Égyptiens, notamment Cléopâtre, le portaient des rouges à lèvres très foncés, étaient très foncés, oui, fabriqués à partir d'insectes broyés de pigments minéraux.
0: Ah, mon Dieu, hein?
2: Ça a l'air rapide, ça. Cléopâtre. Je ne mettrais pas ça sur ses lèvres. En moyenne, combien de kilos de rouge à lèvres une personne qui en porte régulièrement pourrait-elle avaler au courant de sa vie? 500 grammes, 2 kilos ou 4 kilos?
0: Au courant de sa vie,
2: oui.
0: 2 kilos?
2: 4 kilos.
0: 4 kilos. Hey, c'est beaucoup, là. C'est 8 livres.
2: Plus ça va, plus ça me donne envie de porter ce rouge à lèvres.
0: Ah, mon Dieu!
2: Pourquoi les premiers rouges à lèvres tenaient-ils si longtemps? Est-ce parce qu'ils contenaient de la cire d'abeille et des huiles? Parce qu'ils étaient fabriqués avec des pigments très résistants, parfois à base de métaux? Ou encore parce qu'ils contenaient de la colle naturelle?
0: J'irais avec la cire d'abeille.
2: En fait, non, c'est qui étaient fabriqués avec des pigments à base de métaux qui étaient très, très, très résistants.
0: Ah, oui.
2: Alors, ça pouvait rester bien collé ses lèvres pour toute la journée. Quelle célébrité historique aurait relancé la mode du rouge à lèvres au... Ah, oh, ça, c'est chiant quand c'est écrit en chiffres romains.
0: Oh non.
2: XV1.
0: OK. Ah oui, oui, oui, celle-là, cette époque-là.
2: Ah! Oh, est-ce que c'est Marie-Antoinette, la reine Élisabeth Ière ou encore Jeanne d'Arc?
0: Marie-Antoinette.
2: Non, c'est la reine Élisabeth.
0: Ah ouais.
2: Ouais, elle adorait son teint très pâle accompagné de rouge à lèvres très vif. Alors,
0: okay.
2: Elle a relancé la mode.
0: Oh ben.
2: Quel est l'ingrédient surprenant qui donne parfois de la brillance à certains rouges à lèvres? A, des écailles de poisson. B, des coquilles d'œufs. Ou C, de la soie broyée?
0: La soie broyée?
2: Non, c'est des écailles de poisson.
0: Ah! C'est vrai, c'est dégueulasse.
2: Hey, sérieux, la gang, plus ça va, moins je veux porter du rouge à lèvres.
0: Ben là!
2: Pendant la Deuxième Guerre mondiale, pourquoi le rouge à lèvres était-il encouragé dans certains pays? Pour éloigner les moustiques, pour remonter le moral de la population ou pour identifier les infirmières?
0: Pour identifier les infirmières?
2: Non, c'était pour remonter le moral
0: ben
2: de
0: voyons.
2: La population. Le maquillage, notamment le rouge à lèvres, était vu comme un symbole de résilience et de confiance.
0: Ben voyons donc!
2: Quel parfum est le plus souvent ajouté au rouge à lèvres? Est-ce que c'est la vanille, la menthe ou encore le bacon?
0: J'aurais dit le goût de dire le bacon, mais la vanille?
2: Non, oui, en fait, la vanille est fréquemment utilisée pour masquer l'odeur des ingrédients et rendre le produit plus agréable.
0: Ah.
2: Tu sais, quand c'est rendu, faut que tu masques un produit
0: ouais,
2: sans
0: c'est
2: l'odeur
0: ça.
2: Pour pouvoir le porter.
0: Ça va pas bien.
2: Ah, oh, dernière question. Quel est le record du monde du plus grand nombre de rouges à lèvres appliqués en 8 heures sur différentes personnes? Est-ce que c'est 300, 900 ou 1500?
0: 1500.
2: En fait, c'est 900 des maquilleurs professionnels ont réussi à appliquer du rouge à lèvres à plus de 900 personnes lors d'un défi officiel. Alors, ça s'est passé, puis ça a le record du monde en une heure. Alors, 900 personnes en une heure.
0: Mon Dieu, je suis encore pogné sur...
2: En 8 heures, excuse-moi.
0: En 8 heures.
2: En 8 heures, 900 personnes.
0: Quand même, mais je suis encore pogné sur le nombre de kilos que tu peux manger d'une année, d'une vie.
2: Imagine, là, 400 kilos, pas 400, 4 kilos de rouge à lèvres, c'est des écailles de poisson, des métaux lourds.
0: Ben oui!
2: Je suis comme, bon appétit, la gueule!
0: Ben oui, bon maquillage. Merci, Ariane.
2: De rien!
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0: 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C'est notre experte en New Country, ça c'est dit. Fait que restez branchés. Et elle vous accompagne sur la terrasse Country Pop, dans votre retour à la maison, dans votre retour du parc national pour aller prendre l'apéro sur votre terrasse autour de la piscine, puis continuer à baigner avec les enfants. Les parents jouent la lifeguard. Hein. J'en ai plein dans mes amis Facebook. Son lifeguard pour l'été, ces parents-là. Manquez pas Ariane tout l'après-midi pour accompagner la chaleur et le soleil. Parlant de New Country, Robbie Johnson, pourquoi on s'est quitté? Et là, c'est Jérôme Couture, mais 2.0, Jay Couture, She Just Want to Dance à Country Pop et countrypop.ca. 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

dit que Robert Bernard n'est pas rentré à shop ce matin pour rien. On a beaucoup de nouvelles, autant au niveau national et international qu'ici dans la région. Alerte Silver toujours enclenchée pour retrouver cette dame qui est portée disparue du côté de Saint-Étienne-des-Grès. Toujours chasse à l'homme pour retrouver le père de famille qui a assassiné son enfant du côté de Lac-aux-Sables. La Sopfeu qui s'en va donner un coup de main également au feu dans l'Ouest canadien. On va parler aussi des feux de forêt du côté de l'Europe. Bref, c'est pas la nouvelle qui manque et c'est pas la musique qui manque pour accueillir Robert Bernard, entre autres. Jeff Posé, on va se rappeler le Festival Énergique. Quelle belle soirée, puisqu'il faut à Country Pop et countrypop.ca.

0: est 7h. Il est 7h. Le soleil va et vient ce matin. Là, il se cache, en tout cas, au-dessus de la station en ce moment. Mais même s'il est caché, il fait déjà beau et chaud. Bonjour, Robert Bernard.
1: Ben oui, vous êtes salué, ben, Nico Bellemare.
0: Vraiment.
1: Bon. Deuxième journée.
0: Deuxième journée. Encore allumé comme un sapin de Noël.
1: Oui, bon, ah oui.
0: On verra comment qu'on file le 17 décembre. On va être dû pour des vacances. Mais là, on est encore là.
1: Le sapin a des boules, mesdames,
0: messieurs. Ah, Seigneur Dieu. Robert, nos yeux se tournent aujourd'hui encore du côté de Shawinigan et la Côte-Sable, bien évidemment.
1: Oui, et on apprend ce matin que le suspect recherché pour le meurtre de son fils aurait déjà été accusé de menaces de mort contre lui en 2014.
0: Ben,
1: on
0: oui.
1: va en parler à 7h27 ce matin. Donc, il s'agit évidemment de Philippe Benoît, toujours introuvable. On parlera aujourd'hui également de l'alerte Silver qui est toujours en vigueur en Mauricie concernant Aline Melançon, 73 ans, de Saint-Étienne-des-Grès, qui est toujours introuvable. Il sera question également d'Hydro-Québec qui pourrait renoncer à plus de 250 millions de dollars de factures impayées dans les communautés autochtones. Et pour terminer, de la grande visite aujourd'hui à la Maison-Blanche.
0: OK, je pensais ici.
1: Non, ben, ça pourrait être ici, mais c'est à Washington.
0: Ah.
1: Le président...
0: de l'Ukraine, Volodymyr Zelensky et Benjamin Netanyahu. Il y en a un des deux qu'on veut recevoir.
1: Les deux.
0: Oui, on va, mais il y en a un, moi, j'aimerais mieux recevoir que l'autre.
1: Ah oui.
0: Chez
1: ben
0: vous,
1: oui,
0: là, oui.
1: Je devine aisément.
0: Ben oui, absolument. Merci, Robert.
1: Merci.
0: 7h27 pour les premières nouvelles. On revient d'ailleurs sur cette nouvelle là, de cet homme-là là, qui a tué son fils. On ne peut pas se prononcer encore. Il y a des informations qui circulent, une photo qui circule, mais il ne faut pas se fier à cette photo. Je donne les détails dans quelques instants. Après une chanson et qui vous souhaite une bonne journée. Bon Jovi, un peu de rock pour starter ça ce mardi-là. Have a nice day!

0: Ça se passe bien sur nos routes et Galarneau se présente, il repart, il se représente ensuite. C'est un petit matin comme ça, puis ça va être une journée comme ça, mais ça ne nous empêche pas de profiter de la vie. Là. L'été passe assez vite. 28 juillet aujourd'hui, 1er août en fin de semaine. Là, il va rester 4 semaines ensuite de ça pour mentalement, chers parents, se dire « Ah, faudrait que je commence à magasiner des articles scolaires. Il va falloir que je commence à checker le linge pour retourner à l'école. » Oui, oui, ça va vite. Je vous le disais en juin que l'été passait à un coup de vent. Ce matin, actualité les plus sombres. Hein? Moi, j'appelle ça comme ça. Et quand on a notre travail, ben faut mâcher ses mots. Hein? On revient sur ces possibles homicides. On a plus de détails. Le Robert Bernard donnera les détails sur le père en question, qui est toujours recherché par la police hein, dans le dossier à Shawinigan et à Lac aux Sables. Il y a la Sûreté du Québec qui est toujours à la recherche de cet homme-là. Et on va entendre la Sûreté du Québec. Et après, je vais vous dire qu'il faut faire attention avec certaines informations.
1: Il y a plusieurs policiers ici à Lac-aux-Sables qui viennent d'un peu partout en province, dont des experts en recherche terrestre, des embarcations nautiques, des quadistes en VTT qui viennent d'un peu partout en province. Et on a des patrouilleurs également qui nous prêtent main forte. Donc, on a des effectifs qui ouvrent l'œil là, finalement sur tout le territoire de la Sûreté du Québec et voir dans les régions avoisinantes là, pour tenter de localiser M. Benoît le plus rapidement possible.
0: Il pourrait être ailleurs que Lac-aux-Sables ou Shawinigan. Il faut vraiment faire attention. Moi, j'ai une de mes amies, c'est sa voisine. Et la photo dont est disponible. En fait, la photo disponible sur les réseaux sociaux, elle n'est pas fidèle à ce que l'homme ressemble aujourd'hui. Il est une dizaine d'années un peu plus vieux. Il a les cheveux un peu plus longs, un peu plus enrobés également. Donc, allez voir sur le site de la Sûreté du Québec pour vraiment avoir les dernières mises à jour de photos. Notre matin se poursuit avec un doublé New Country, Francis de Grandpré, Father Undergo. Et cet artiste qui a dû annuler son show samedi, Post Malone, qui a cancellé son show, dit un gros orage. Désolé pour les fans, mais on s'offre cette chanson-là. Pour me a drink, I can't.

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Charlotte Cardin, Confetti à Country Pop.

0: 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Dans quelques instants, Robert Bernard s'en vient aux nouvelles. On regarde où est-ce qu'on est rendu dans le dossier de ce meurtre qui a eu lieu du côté de Shawinigan. Lac aux Sables également, toujours à la recherche de cet présumé agresseur. Et Taylor Swift s'en vient avec The Fate of Ophelia.
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16: Et c'est Country Pop le matin qui se poursuit avec un petit regard sur ce qui se passe sur nos routes. C'est les vacances, donc ça circule super bien dans tous nos secteurs. Robert Bernard est là pour notre premier tour de piste sur l'actualité.
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16: Robert, la Sûreté du Québec de Shawinigan, Lac-aux-Sables et pas mal de toutes les provinces est toujours à la recherche de cet homme qui aurait tué son adolescent.
19: Exactement. Alors, il y en a qui donnent beaucoup plus de, comme on dit, d'informations, d'autres médias qui y vont avec beaucoup de conditionnels, mais ce qu'on apprend dans le journal de Montréal, c'est que le suspect recherché pour le meurtre de son fils aurait déjà a été accusé d'une menace de mort contre lui en 2000.

0: 2014, Philippe Benoit souffrirait de schizophrénie et aurait cessé de prendre ses médicaments.
1: Bon.
0: Son fils de 16 ans a été retrouvé sans vie dimanche. La SQ a poursuivi ses recherches hier, notamment à Lac-aux-Sables. Ça devrait reprendre ce matin. Le suspect pourrait être armé d'une arme blanche et demeure activement recherché. Si vous avez des informations le concernant, vous pouvez composer le 911. Et puis, un corps a été retrouvé des eaux, retiré des eaux du fleuve Saint-Laurent à la hauteur de Champlain, c'était dimanche. Selon des informations de la SQ, il s'agirait du corps d'une femme. L'incident ne serait pas lié à l'alerte Silver qui circule depuis hier. La coroner poursuit son enquête. Et à Washington, aujourd'hui, grosse journée pour le président américain. Le premier ministre israélien Benjamin Netanyahou rencontre aujourd'hui Donald Trump. Les discussions porteront principalement sur l'Iran, mais aussi sur le Liban et la situation à Gaza. Et de son côté, Volodymyr Zelensky de l'Ukraine est attendu lui aussi à la Maison-Blanche aujourd'hui pour rencontrer M. Trump et tenter d'obtenir un soutien accru des États-Unis face à la Russie.
1: Merci beaucoup, Robert. C'est dur, ça, comme nouvelle, si on regarde là, pour celle de Shawinigan, Lac-aux-Sables. Les articles qu'on voit ce matin dans le Journal de Montréal, c'est un jeune adolescent qui vient à peine de terminer son secondaire.
0: Oui,
1: le tapis rouge de sa vie se présentait. Sa vie vient d'être enlevée. On peut lire aussi que la mère elle pourra plus serrer dans ses bras son grand adolescent. On pense beaucoup à l'entourage, à la famille, là, beaucoup d'amour, beaucoup d'énergie. Ça marque l'imaginaire, cette nouvelle-là.
0: Oui, et il faut dire que la photo qui a été publié hier du père, qui est recherché. Mais allez voir dans le Journal de Montréal si vous avez la chance de voir où vous allez voir cet homme qui est recherché activement, Philippe Benoit. Eh bien, il a quelques années de plus que la photo qui circulait hier.
1: Oui,
0: change un peu le look, disons.
1: Et beaucoup. Au sport, Robert, il va y avoir du monde à la shop du côté de Shawinigan, puisque Shawi accueille 700 jeunes pour le tournoi des sélection régionale. Donc, ça, c'est 700 jeunes qui jouent au soccer. Mais imagine la famille, l'entourage, les amis de ces jeunes-là. Donc, c'est extrêmement bon pour le tourisme, pour
0: les hot dogs aussi.
1: Pour les hot dogs. Mon Dieu,
0: on
1: va avoir des fils infinis au roulotte à patates. Merci beaucoup, Robert. On se retrouve à 7:57. Écoutez, météo, ça va, ça vient, le soleil ce matin. En ce moment, c'est plutôt nuageux. Galarneau tente de prendre sa place. Max de 25 ressenti 1000 aujourd'hui, on dirait.
0: Pas sérieux.
1: Oui, je te dis. Non, ressenti 33. C'est moins pire qu'en Europe, mais quand même, va faire chaud aujourd'hui. Et ce soir, l'année prochaine, 17 degrés. Demain, finalement, ce sera pas si mal. 25, ressenti 31 pour notre mercredi. Ça se poursuit. Classic Pop dans quelques instants. Et là, c'est la reine de la pop par les temps qui courent. Sa dernière chanson, c'est tellement bon. Et sur son dernier album, Taylor Swift, The Fate of Ophelia, Country Pop.

Le classic pop plus de new country et du soleil qui essaie de prendre sa place. On va avoir de la chaleur, ceci dit, même si Galarneau est pas trop visible. Mon classic pop du jour, ben c'est une bonne chanson d'été, bien évidemment, hein, parce qu'on y va avec le biorhythme de votre matin. Fait beau, il fait déjà très chaud partout en Mauricie, mais on se rappelle un souvenir, ça avait fait scandale cette chanson-là. Grosse tune de Justin Timberlake quand même pour vous ce matin, sorti en 2003 et en 2004, Justin Timberlake l'avait fait à la mi-temps du Super Bowl et c'est là qu'on avait vu, entre autres, le sein de Janet Jackson. Paraîtrait-il que c'était pas prévu? On sait pas, hein? Ça peut toujours faire des polémiques, ça fait toujours des réactions. On s'offre ce matin à Classic Pop, Justin Timberlake et Rock Your Body à Country Pop. Montez le son.

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Robert s'en vient aux nouvelles dans quelques instants. Paraîtrait-il que l'homme qui aurait assassiné son adolescent du côté de Shawinigan, Lac aux Sables, avait arrêté de prendre sa médication, atteint de schizophrénie. C'est les spéculations qu'on a concernant, si vous voulez, l'entourage de la personne. Les détails là-dessus. Après Greenlight, Laurence Narbonne, est-ce qu'on vous offre de mieux ici à Country Pop? Le meilleur du New Country. Voici Dallas Smith et Crazy. Le thermostat commence à monter un peu. On est déjà rendu à 21 partout en Mauricie. Merci d'être là à Country Pop.

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1: 7h56, 28 juillet, à quelques jours du 1er août. Ça circule bien actuellement partout en Mauricie. Et on a Robert pour les nouvelles.
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1: Ben, tous les yeux du Québec, Robert, sont rivés vers Shawinigan avec l'assassinat de cet adolescent. Pardon.
3: Exactement. Le suspect recherché pour le meurtre de son fils aurait déjà été accusé de menace de mort contre lui en 2014. Philippe Benoît souffrirait de schizophrénie et aurait cessé de prendre ses médicaments. Son fils de 16 ans a été retrouvé sans vie, rappelons-le, dimanche. La SQ poursuit les recherches notamment à Lac-au-Sable. Le suspect, quant à lui, pourrait être armé d'une arme blanche et demeure activement recherché. La sergente Audrey Anne Bilodeau.
4: De spécialistes en recherche terrestre, de marcheurs, de quadis qui sont sur place là, pour ratisser le secteur de Lac-au-Sable. Pourquoi le secteur de Lac-au-Sable? Eh bien, c'est que le véhicule là, qui aurait été utilisé là, par M. Philippe Benoît aurait été retrouvé là, près du camping de Lac-au-Sable.
3: Et les autorités demandent à la population, si vous avez des informations, eh bien, de composer le 911. La députée caquiste de Laviolette-Saint-Maurice, Marie-Louise Tardy, dresse un bilan très positif de ses 8 années en politique. Elle, souvenez-vous, qui terminera son second mandat en octobre prochain aux élections. Très impliquée dès le début, la députée a vite compris que le monde politique est souvent impitoyable. Elle a confié en entrevue à notre antenne que certaines situations sont difficiles.
5: Et on ne peut pas, comme on dit en bon québécois, on ne peut pas remettre la pâte dans le tube de pâte à dents une fois que c'est sorti. Donc ça, je trouve ça difficile. Et j'ai appris que même si on se fait démolir ou on se fait dire des bêtises, même sur notre page Facebook, on ne peut pas répondre en tant que député. Alors, il faut accepter qu'il y a des choses fausses qui soient dites, des choses méchantes qui soient dites à la limite.
3: La députée a quelques réussites dont elle se dit très fière, en commençant par le projet J'ai mon appart, un projet de logement pour personnes vivant avec une déficience intellectuelle. Elle est très fière également de l'avancée obtenue pour les techniciens ambulanciers en Haute-Mauricie.
5: Qui est le dossier J'ai mon appart. Oui, ce dossier-là, je suis très fière de ce dossier-là. Mais il faut dire que chaque dossier que je peux vous nommer. Je peux vous nommer qu'on a été dans les premiers à avoir les horaires à l'heure, à changer les horaires de faction des ambulanciers de Haute-Saint-Maurice en horaires à l'heure.
3: Et sur la scène économique, en terminant, l'auberge du lac Sakakomi à Saint-Alexis-des-Monts est officiellement mise en vente après s'être placée sous la protection de la loi sur la faillite en juin dernier. Le Journal de Montréal rapporte que l'établissement doit environ 3,75 millions de dollars à 105 créanciers. L'hôtel, évalué à près de 12 millions de dollars, demeure toujours en activité. Les acheteurs intéressés ont jusqu'au 27 août pour se manifester. On sait, Nico, que la chaleur intense a produit beaucoup d'étincelles, et c'est vrai, dans plusieurs pays, notamment en France et en Espagne, même si ici on est touché, mais à moindre échelle dans l'Ouest canadien. Ben oui. On fera le tour d'horizon de ce qui se passe en ce moment, alors que les températures attendues aujourd'hui seront près de 40 degrés.
1: Et bon, ça. Merci beaucoup, Robert, pour ces détails. Côté sport, bonne nouvelle pour Shawinigan, pour son tourisme, son économie, hein, parce qu'on accueille à Shawinigan 700 jeunes pour le tournoi des sélections régionales. Et c'est beaucoup de monde, ça, là. C'est accompagné par des parents, de la famille également. Ça va loger chez nous, ça va manger chez nous. Donc ça, c'est une bonne nouvelle pour Shawi et les environs, bien évidemment. Et côté météo, ça va, ça vient le soleil ce matin. Un max de 25 est prévu, ressenti 33, avec peut-être un risque d'orage au cours de l'avant-midi et un peu plus tard ce soir, et de la pluie est prévue pour la nuit prochaine. Et ensuite de ça, vos vacances de construction vont se poursuivre et se termineront sous le soleil avec du 27 degrés. Robert, on se retrouve dans quelques instants après Olivia Dean. Voici Man I Need à Country Pop et countrypop.ca.

0: 4 minutes. Beaucoup de chaleur est prévue aujourd'hui avec des ressentis de 33 degrés. Et que dire du reste de la semaine également? Lorsqu'on se compare, on se console, hein, parce que l'Europe entre dans une 4e vague de chaleur impliquant d'innombrables feux là-bas également. Ça fait beaucoup de ravages dans le sud de la France, si je ne me trompe pas, Robert.
1: Exactement, tu as bien dit. Donc, on parle de en Gironde, c'est tout près de Bordeaux. Et là, ils ont eu, disons, un petit répit la nuit dernière. C'était calme. Mais là, les températures vont atteindre près de 40 degrés aujourd'hui. Et je vous parle pas de l'effet lorsqu'on a un effet ressenti de 40. 40 au thermomètre. Et c'est ce qu'ont indiqué les autorités ce matin, qui craignent toutefois que les conditions météo n'aideront pas leur travail d'équipe sur le terrain. On dit que la surface parcourue par le feu stagne à 42 000 hectares depuis quelques jours. Mais là, comme on dit, c'est vraiment incroyable. Ça devient un four et il y a plus de 13 500 feux qui ont été comptabilisés en France depuis le début de l'été. Et une saison inédite, selon Laurent Núñez, ministre de l'Intérieur. Et en Espagne, le gouvernement dit espérer maîtriser d'ici ce soir les feux qui sévissent près de Madrid. Ces derniers ont brûlé environ 75 000 hectares. C'est énorme. En France, c'est l'équivalent de 3 fois la superficie de Paris.
0: Et
1: c'est énorme, énorme, énorme. Alors, je termine en te donnant une info que j'ai entendue sur les ondes de la radio de la Société d'État, la SRC. En fin de semaine, il y avait des spécialistes de l'Ouest canadien qui parlaient des feux. Est-ce qu'on peut faire quelque chose? Comment on peut s'y prendre?
0: Ben oui.
1: Pour résumer tout ça, il y en a un qui a dit, écoutez, peu importe le nombre de personnes qu'on aura sur le terrain, le nombre d'avions citernes pour combattre les incendies, les changements climatologiques que l'on connaît vont accélérer tout ça, puis on le voit, là, ça commence à s'accélérer, et ça ne fera rien. Il va falloir être résilient, disait-il, et y aller avec des interventions, par exemple, Nico, tout ce qu'on laisse en forêt après les incendies, il va falloir ramasser tout le bois qui est là, parce que ça demeure des combustibles qui peuvent vraiment s'allumer en un rien de temps. Et il ajoutait également qu'il va falloir, pour les gens qui demeurent pas trop loin, je termine avec ça, pas loin des forêts, d'enlever tout ce qui est susceptible de prendre en feu.
0: Okay.
1: Le bois qui est laissé près des garages, des fois, près des murs.
0: Oui, oui, oui.
1: Enlever tout ce qui est susceptible de prendre en feu pour tout le monde qui vit près des forêts. On est loin de la coupe aux lèvres et ça va demander beaucoup d'ajustements, disait-il. Alors, il n'y a pas grand-chose à faire sinon que de prévenir pour mieux guérir.
0: Ah ouais, puis nous autres, on regarde ça comme des spectateurs, c'est difficile parce que le Canada aussi a à peu près 900 feux de forêt actuellement.
1: Oui, exact.
0: Le Québec, ça s'est calmé un peu. Je lisais ce matin que la SOPFEU s'en va donner un coup de main,
1: oui,
0: mais du côté de l'Ouest canadien. C'est difficile de voir ça.
1: Ben, c'est ça.
0: Ouais, Robert, on se retrouve à 8h27 pour d'autres nouvelles.
1: Tout
0: les crinqués s'en viennent. Ariane D'Amour qui est là aujourd'hui avec toute son énergie, ses petites shorts et un café glacé pour tout le monde. C'est Mitchell Tempany qui l'accueille. Voici 5.

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1: Bonjour, Cola.
2: On se retrouve pour un crinqué. Tu nous amènes sur quoi aujourd'hui?
1: Ben aujourd'hui, il n'y a pas journée mondiale, mais demain, il y en a deux. Puis là, je me suis dit, m'en prendre une de demain pour la faire aujourd'hui parce okay. que c'est une chose qu'on voit littéralement partout.
2: OK.
1: Journée mondiale du rouge à lèvres.
2: C'est vrai?
1: Oh,
2: ah ouais?
1: Que oui.
2: Ah,
1: hey, mon Dieu. C'est quand c'est rendu qu'il y a du make-up. Oh, sa propre journée mondiale. Hey. Ben là, je me suis dit, m'a préparé un quiz.
2: OK, parce que let's go.
1: Littéralement tous les jours.
2: Hein, tous les jours, j'ai mon rouge à lèvres. Ben oui.
1: Alors, on va voir à quel point tu es connaissant. Quelle est la couleur de rouge à lèvres la plus populaire dans l'Égypte ancienne? Est-ce que c'est le vert émeraude, le rouge foncé ou encore le bleu électrique?
2: Émeraude?
1: Non, en fait, le rouge foncé. Okay. Les Égyptiens, notamment Cléopâtre, portaient des rouges à lèvres très foncés, oui, fabriqués à partir d'insectes broyés et de pigments minéraux.
2: Ah, mon Dieu, hein?
1: Ça a l'air rapide, ça. Cléopâtre. Je me mettrais pas sur ses lèvres. En moyenne, combien de kilos de rouge à lèvres une personne qui en porte régulièrement pourrait-elle avaler au courant de sa vie? 500 grammes, 2 kilos ou 4 kilos?
2: Au courant de sa vie,
1: ouais.
2: 2 kilos?
1: 4 kilos.
2: 4 kilos. Hey, c'est beaucoup, là. C'est 8 livres.
1: Plus ça va, plus ça me donne envie de porter ce rouge
2: à lèvres. Ah, mon Dieu!
1: Pourquoi les premiers rouges à lèvres tenaient-ils si longtemps? Est-ce parce qu'ils contenaient de la cire d'abeille et des huiles? Parce qu'ils étaient fabriqués avec des pigments très résistants, parfois à base de métaux? Ou encore parce qu'ils contenaient de la colle naturelle?
2: J'irais avec la cire d'abeille.
1: En fait, non, c'est qu'ils étaient fabriqués avec des pigments à base de métaux qui étaient très, très, très résistants.
2: Ah, oui.
1: Alors, ça pouvait rester bien collé ses lèvres pour toute la journée. Quelle célébrité historique aurait relancé la mode du rouge à lèvres au... Oh, ça, c'est chiant quand c'est écrit en chiffres romains.
2: Oh non.
1: XV1.
2: OK. Ah oui, celle-là, cette époque-là.
1: Oh, est-ce que c'est Marie-Antoinette, la reine Élisabeth Ire ou encore Jeanne d'Arc?
2: Marie-Antoinette.
1: Non, c'est la reine Élisabeth.
2: Ah ouais.
1: Ouais, elle adorait son teint très pâle accompagné de rouge à lèvres très vif. Alors, okay. Elle a relancé la mode.
2: Oh ben.
1: Quel est l'ingrédient surprenant qui donne parfois de la brillance à certains rouges à lèvres? A, des écailles de poisson. B, des coquilles d'œufs. Ou C, de la soie broyée.
2: La soie broyée?
1: Non, c'est des écailles de poisson.
2: Ah! C'est vrai, c'est dégueulasse.
1: Hey, sérieux, la gang, plus ça va, moins je veux porter du rouge à lèvres.
2: Ben là!
1: Pendant la Deuxième Guerre mondiale, pourquoi le rouge à lèvres était-il encouragé dans certains pays? Pour éloigner les moustiques, pour remonter le moral de la population ou pour identifier les infirmières?
2: Pour identifier les infirmières?
1: Non, c'était pour remonter le moral de la population. Le maquillage, notamment le rouge à lèvres, était vu comme un symbole de résilience et de confiance.
2: Ben voyons donc!
1: Quel parfum est le plus souvent ajouté au rouge à lèvres? Est-ce que c'est la vanille, la menthe ou encore le bacon?
2: J'aurais dit le goût de dire le bacon, mais la vanille?
1: Non, la vanille est fréquemment utilisée pour masquer l'odeur des ingrédients et rendre le produit plus agréable.
2: Ah.
1: Tu sais, quand c'est rendu, faut que tu masques un produit
2: ouais, sans
1: l'odeur
2: ça.
1: Pour pouvoir le porter.
2: Ça va pas bien.
1: Ah, oh, dernière question. Quel est le record du monde du plus grand nombre de rouges à lèvres appliqués en 8 heures sur différentes personnes? Est-ce que c'est 300, 900 ou 1500?
2: 1500.
1: En fait, c'est 900 des maquilleurs professionnels ont réussi à appliquer du rouge à lèvres à plus de 900 personnes lors d'un défi officiel. Alors, ça s'est passé, puis ça a le record du monde en 1 heure. Alors, 900 personnes en 1 heure.
2: Mon Dieu, je suis encore pogné sur...
1: En 8 heures, excuse-moi.
2: En 8 heures.
1: En 8 heures, 900 personnes.
2: Quand même, mais je suis encore pogné sur le nombre de kilos que tu peux manger d'une année, d'une vie.
1: Imagine, là, 400 kilos, pas 400, 4 kilos de rouge à lèvres, c'est des écailles de poisson, des métaux lourds.
2: Ben oui!
1: Je suis comme, bon appétit, la gars!
2: Ben oui, bon maquillage. Merci, Ariane.
1: De rien!
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0: prochaines minutes, c'est Country Pop au travail qui commence. Et moi, je poursuis mon matin avec vous, des 92 minutes de hits sans pub. Robert Bernard s'en vient avec les nouvelles, toujours à la recherche de cet homme qui aurait tué son adolescent. Et on commence notre émission de tout à l'heure avec Dallon Scott, Best What I Never Have.
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0: à lire cette semaine en exclusivité sur lescoutesmasquillonger.com. La Fédération québécoise des chasseurs et pêcheurs lance un appel à la population pour qu'elle signale la présence des dindons sauvages qu'elle croise d'ici au 31 août. Ces signalements contribueront au premier décompte annuel de dindons sauvages au Québec et à une étude sur l'écologie de l'espèce. Saint-Barnabé a perdu près de la moitié de sa brigade incendie après la démission de 6 des pompiers de son service. Les élus ont rapidement confié la couverture incendie du territoire à la Régie des services de sécurité incendie regroupés de la MRC de Masquinonger afin d'éviter toute interruption de service. Icône du hockey féminin de la Mauricie depuis quelques années déjà, la Louisvilloise Alexia Moreau a signé une entente pour évoluer avec le SDEHF en Suède en vue de la prochaine saison. Une tournée européenne occupera les Frères Lemay pendant une bonne partie du mois d'août. En 20 jours, le groupe se produira sur une dizaine de fois en spectacle sur des scènes de la France et de la Belgique. L'écho de Masquinonger fait relâche pour les deux prochaines semaines. Continuez à suivre l'actualité sur lescoutesmasquillonger.com en attendant la prochaine parution du 12 août prochain.
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0: de 50 000 visiteurs depuis 2016. L'entreprise familiale qui emploie 35 personnes poursuit aussi son développement et contribue au rayonnement touristique de la Mauricie.
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5: 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Aujourd'hui, Marie-Ève, on veut savoir comment bien se protéger du soleil.
6: Oui, bien, avec l'arrivée du beau temps, on aime savoir les chauds rayons du soleil sur notre peau. Donc, crème solaire, protéger du soleil, mettre des vêtements UV, mettre aussi des lunettes solaires. Ça, on y pense pas souvent, mais il faut protéger nos yeux aussi, très important. Puis, comment mettre de la crème solaire? Un bon 30 ml, donc 30 ml, c'est un shooter avant chaque exposition, minimum 20 minutes avant de sortir dehors. Puis, on le répète aux 2 à 3 heures selon nos activités.
5: Merci.
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10: 8h27 en ce 28 juillet, circulation, on n'en parle même pas. Il n'y a personne qui travaille. Ça se passe bien. Ça circule super bien partout en Mauricie. Robert est là pour les derniers tours de piste d'actualité.
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10: Ouais, dernier tour de piste d'actualité, mais j'imagine que notre attention se tourne encore du côté de Chaoui, Robert.
12: Exactement. Le suspect recherché pour le meurtre de son fils aurait déjà été accusé de menace de mort contre lui en 2014. Philippe Benoît souffrirait de schizophrénie et aurait cessé de prendre ses médicaments. Les recherches, d'ailleurs, reprennent ce matin. Hydro-Québec pourrait renoncer à plus de 250 millions de dollars de factures impayées dans les communautés autochtones. Radio-Canada rapporte qu'un rapport recommande de transférer ces dettes au conseil de bande qui déciderait ensuite de les recouvrer ou de les effacer. L'auberge du lac Sakakomi à Saint-Alexis-des-Monts est officiellement mise en vente après s'être placée sous la protection de la loi sur la faillite en juin dernier. La députée caquise de La Violette-Saint-Maurice, Marie-Louise Tardy, dresse un bilan très positif de ses 8 années en politique, elle qui terminera son second mandat en octobre prochain. Et les critiques répétées de Donald Trump envers le Canada commencent à influencer l'opinion de certains républicains américains. Il y a un sondage Gallup qui est publié aujourd'hui qui indique que l'opinion favorable au Canada chez les républicains est passée de 85 en 2025

0: 5 à 62 cette année. Plusieurs disent là-dedans, des experts, que les républicains adoptent un discours plus hostile pour plaire à la base MAGA.
1: C'est pas une grande perte pour
0: ben
1: nous.
0: Non. Alors voilà, Nico, le survol.
1: Ben oui.
0: On a toujours cette alerte silver pour
1: bien
0: retrouver
1: sûr.
0: Une septuagénaire de la région.
1: Mais on va surveiller ça. Merci beaucoup, mon cher Robert. On te retrouvera d'ailleurs aux nouvelles à tous les heures 55 ce matin.
0: Oui.
1: Ensuite de ça, c'est ton collègue Robert Savard qui prendra la POC.
0: Oui.
1: Et parlant de hockey, on a 700 jeunes qui vont débarquer avec famille et amis du côté de Shawinigan. Donc, vous allez voir, il y aura du monde dans tabarouette pour le tournoi des sélections régionales. Tout ce beau monde-là, ça va manger, ça va résider chez nous. C'est un bon coup également au niveau sportif, mais au niveau touristique aussi. Météo, on vous donnera les détails dans quelques instants parce que je vous accompagne jusqu'à midi. Mais il va faire beau quand même. Chaud aussi, max de 25 ressenti, 33 pour aujourd'hui. T'as bien fait de te mettre en short encore une fois, Robert.
0: Oui, puis toi et ton maillot de bain déjà, t'es prêt, là?
1: Moi, là, je suis en speedo, c'est toi qui fait chaud.
0: Oui, c'est vrai. On me l'avait dit, je le croyais pas, mais là, je le vois.
1: Exactement. Venez voir, 47 Saint-Thomas, je vous montrerai tout ça. Si vous voulez pas être traumatisé, passez pas. Okay.
0: Ben, tu es exposé, rappelons-le, jusqu'à 17h.
1: Exact. Oh, mon Dieu Seigneur. Oui, en chapelle ardente.
0: Oui.
1: Robert, je te souhaite un bon mardi. Bon mardi! Ben, je dis bon mardi tout le monde, on se revoit demain, mais pas en tout. Moi, je continue, là.
0: Oui.
1: Avec quoi? Des 92 minutes de hit sans pub.
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1: Et si je me souviens de mes maths, 92 minutes de hit sans pub, c'est 1h30 sans annonce publicitaire. Nico Bellemare qui poursuit son matin avec vous autres jusqu'à midi aujourd'hui. Avant de léguer le micro à ma collègue Ariane Damour, on a un bel avant-midi à passer ensemble avec tantôt du soleil, tantôt peut-être un peu de pluie, des orages, mais surtout de la chaleur. On reviendra là-dessus dans quelques instants. Et moi, j'ai mis la gomme quand même côté musique. Du Old Dominion, du Dallin Scott, du Brett Young, ça c'est pour le New Country. Unwritten s'en vient avec Natasha Bedingfield, du Simple Plan également, puis on passe avec What I'll Never Have. On a actuellement un gros 25, ressenti 30 partout en Mauricie. Merci d'avoir choisi votre radio locale, Country Pop, countrypop.ca, ainsi que sur les haut-parleurs intelligents partout en Mauricie. Bonne deuxième!
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De hits sans pub à Country Pop via le web au countrypop.ca et du soleil quand même, tout dépendamment de vos secteurs et tout dépendamment du moment de la journée. On prévoit aujourd'hui un max de 25 ressentis, 33 quand même. Donc, allez en profiter si jamais quelqu'un dans votre famille, dans vos amis, qui a une piscine, soyez généreux de votre plan d'eau. Un max de 25 ressentis, 33, indice UV est quand même élevé également. Si jamais vous êtes des coureurs, des sportifs, vous faites du vélo pour profiter de notre belle région, ben oubliez pas de vous arrêter de temps en temps, pogner un coup de chaleur. Ce soir, la nuit prochaine, un max de 17 avec quand même la pluie, 10 à 20 mm, et ça va casser peut-être un peu l'humidité parce qu'on prévoit finalement, mercredi, jeudi, du beau temps. Hein, on prévoyait des grosses journées de pluie. Finalement, ça s'est dissipé, ces nuages-là, et on a un week-end de rêve qui s'en vient. Donc, si jamais vos vacances s'en viennent, ben vous serez gâtés pour les prochains jours. Les Cowboys fringants avec les étoiles filantes dans quelques instants. Mais juste avant, c'est 2 minutes 44 de pur bonheur. C'est Brett Young. Voici Not Yet à Country Pop et countrypop.ca. 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

c'est 92 minutes de hits sans pub qui se poursuit, puis j'ai une grosse heure en musique pour vous autres. Juste pour vous dire, dans la prochaine séquence, du Marc Dupré, ça s'en vient. Philippe Tremblay avec fond de bière. Je sais pas si vous en avez profité pour en avoir une coupe de fond de bière dans vos vacances. Moi, oui, je me suis promis d'avoir une petite pause, peut-être, sur la levée du coude d'ici ma fête cet automne. On vous parlera également dans la prochaine heure, du retour du Country Club pour gagner votre week-end au Grand Prix, votre week-end à l'Assaut Montréal et vous faire gagner aussi 1000 piastres cash, OK? Dans la prochaine heure, restez là. Je vous expliquerai comment faire partie du Country Club, Club Select de Country Pop. Et juste avant, une grosse toune que j'aime beaucoup. Deux artistes que j'aime énormément, Justin Bieber et The Kid LAROI. On part ça avec Stay à Country Pop via le web au countrypop.ca ainsi que sur vos parleurs intelligents partout en Mauricie et au-delà de ça, hein? Parce que du monde à Mauricie qui nous choisissent en vacances ben loin, puis on est bien content de ça. Bon mardi.

Ma Maude Audet qui m'a texté, comment ça 1000$ cash? Ben ma chère Maude, j'ai les détails là-dessus dans les prochaines minutes parce que oui, 1000$ cash, on a ça sur le coin du bureau du boss. Comment on fait pour gagner ça? Ben il faut faire partie du club select de Country Pop qui s'appelle le Country Club. Comment ça marche? Je donnerai les détails dans moins de 10 minutes. J'ai pour vous autres, pour accompagner le soleil du Old City dans moins de 3 minutes. Ça s'en vient avec Good Time. Joyeux comme celle-là aussi, plus The New Country, Marshmallow et Kane Brown. Voici One Thing's Right à Country Pop au countrypop.ca et même sur le web et sur votre application radio Country Pop. 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

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Charleston et Word, ça se poursuit. André Waters également avec Si Exceptionnel. On se ramène dans nos premiers parties de sous-sol, en tout cas les miens. Ça s'en vient dans quelques instants à Country Pop et countrypop.ca en ce plein cœur de blitz de 92 minutes de hits.

Hey, j'avais envie de faire un peu de pouce sur la nostalgie, cette nostalgie des premiers parties de sous-sol. Ça se poursuit. 9h33, Gabriel des Trois Maisons, etc. à Country Pop, countrypop.ca. 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

vous avez pas dansé, c'est qu'il vous manque un petit bout, d'après moi, votre homme qui est dû pour un petit clean-up. Et côté météo, qu'est-ce qu'on a aujourd'hui? Ben ça fait du bien à l'âme, justement, avec toutes les mauvaises nouvelles qu'on a dans l'actualité. Soit à Mauricie, si jamais vous êtes en vacances chez nous, bienvenue dans la plus belle région du monde entier, où nous, ceux qui y habitent, on est tellement accueillants, on vous partage nos terres, nos forêts, nos lacs, et ce sera accompagné d'un 25 degrés ressenti, 33 indices UV quand même très élevé. C'est parfait pour faire le tour des grands lacs. Moi, j'appelle ça de même, le tour des grands lacs, mais c'est faire tous les lacs du parc national. Ce soir, la nuit prochaine, qu'est-ce qu'on prévoit? 17 degrés avec quelques averses. Et finalement, ça s'est dégagé pour demain. Quelques averses en après-midi, maximum 25, demain 31. Et après ça, on part sur un 3 jours de soleil, jeudi, vendredi, samedi. On pousse la machine sur le soleil parce qu'on le mérite. C'est quand même les derniers jours des vacances de la construction. On va avoisiner les 27 degrés avec des ressentis pas possibles. Notre blitz d'un 92 minutes de hits sans pub se poursuit avec des grosses tunes. Stromae, ça s'en vient. Jelly Roll, Liar. Si pendant mes vacances, je l'ai pas écouté 100 fois, je l'ai pas écouté partout. 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

Et pendant mes 3 semaines de vacances, il y a des chansons souvenirs qui ont fait leur apparition, sans me le dire. Et là, on va faire un retour en 2006. On se le faut, grand complet. Scissor Sisters, voici I Don't Feel Like Dancing. Désolé à mes collègues, mais je crains que le son. Bon matin à Country Pop.

0: 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Un blitz du nord de Hit sans arrêt, c'est quand? C'est dans quelques minutes et Max McNow va commencer l'heure de 10h. Better me for you. Merci de choisir votre radio locale. Nico en poste jusqu'à midi avant l'arrivée d'Ariane D'Amour. Et dans les prochaines minutes, on revient sur cette chasse à l'homme du côté de Lac aux Sables avec Robert Bernard avec les manchettes.
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6: Ici Robert Bernard. Mardi 28 juillet, en manchette. Les recherches ont repris aujourd'hui dans le secteur Saint-Georges de Champlain afin de retrouver Philippe Benoît de Shawinigan. La SQ le considère comme un suspect dans le cadre de l'enquête sur la mort de son fils retrouvé sans vie dimanche à Shawinigan. La presse rapporte que Philippe Benoît souffrirait de schizophrénie, maladie pour laquelle il aurait cessé de prendre ses médicaments. Il a déjà été déclaré coupable de menaces de mort envers son fils en 2014. L'alerte Silver en Mauricie pour retrouver Aline Mélenchon, 73 ans, de Saint-Étienne-des-Grès, toujours en vigueur. Il a quitté son domicile dimanche dernier au volant de sa Hyundai Elantra grise et n'est pas revenu. La SQ craint pour sa santé et sa sécurité puisqu'elle pourrait être désorientée. Si vous avez de l'information, vous pouvez communiquer avec le 911. L'auberge du lac Sakakomi à Saint-Alexis-des-Monts est officiellement mise en vente après s'être placée sous la protection de la loi sur la faillite en juin. Le Journal de Montréal rapporte que l'établissement doit environ 3,75 millions de dollars à 105 créanciers. 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

3 minutes, c'est Country Pop 103, countrypop.ca qui résonne dans vos portes de char, vos portes de tracteurs, vos étables, vos porcheries, vos poulaillers, chez vous aussi également. On part un blé du Nord de Hit sans arrêt. Mon nom, c'est Nico Bellemare. Ensemble jusqu'à midi et dans la prochaine heure du Don Henley du Destiny's Child. Vous pouvez vous croire, on sort ça des boulamites. Et cette chanson-là, je l'ai écoutée ben, ben, ben fort en la gueulant pendant mes vacances. C'est Alex Warren qui part notre heure de 10h, voici Fever Dreams.

la chaleur de prévu partout en Mauricie. Et j'ai pour vous, dans quelques instants, quelques trucs, quelques suggestions. Comment intelligemment réchauffer, ben pas réchauffer, c'est le contraire qu'on veut faire. Refroidir l'intérieur de nos chars, parce que c'est là hein, qu'on pogne notre 2 minutes après avoir été se baigner, avoir fait des petites commissions. Vous savez, vous vous prenez à l'épicerie, vous sortez de la piscine, vous allez à l'épicerie, fait moins 5 degrés, puis là, vous rentrez dans le char et c'est là que vous pognez un mur. J'ai ça pour vous dans les prochaines minutes. Et j'ai pour vous aussi une bonne toune d'été. Don Henley, Boys of Summer, dans moins de 3 minutes. À travers tout ça, puisqu'on était country pop, on a le meilleur du new country, Nate Smith, Alesso, I like it, moi aussi j'aime ça, merci d'être là à country pop, countrypop.ca en ce beau mardi, beau et chaud.

cœur de ce blitz d'une heure de hit sans arrêt. 10h27. Il fait beau, il fait chaud. Ben, en tout cas, il fait un peu plus chaud que beau aujourd'hui, mais Galarneau est bel et bien là derrière le soleil. Et je sais pas pour vous autres, mais un des moments que j'aime moins dans l'été, c'est quand tu rentres dans ton char. Après ça, vous savez, l'effet que ça fait, tu ouvres la porte et pouf, on dirait que tu pognes un mur de chaleur. Et imaginez-vous donc que lorsqu'il fait 28, par exemple, à l'extérieur, à l'intérieur du char, ça peut monter à 54 degrés. C'est quand même assez incroyable. Et le feeling que ça peut avoir, une voiture très chaude, ça réduit les capacités de conduite. Je sais pas si vous saviez ça. Ça a un peu le même effet que si votre coulotolumie était à 0,5 lorsque l'habitacle est à 35 degrés. Donc, c'est bien important de faire attention pour les bébés, les personnes âgées, les animaux également, de refroidir, si vous voulez, la voiture. Se stationner à l'ombre, c'est toujours une bonne idée. Ouvrir les portières et même la valise arrière. C'est un article scientifique. Imaginez-vous donc, on sort la science ce matin qui nous parle de ça. Et même mettre une espèce de bâche extérieure, ça réduit quand même de 10 degrés l'habitacle. Par soleil également. Donc, faites attention, surtout avec qui vous voyagez dans la voiture. On va monter la chaleur dans quelques instants parce que un gros classique de 2001 s'en vient. Ça a bercé mes vacances, je vous raconterai ça. Destiny's Child et Survivor pour vous dans quelques instants. Sans doute remarquer qu'habituellement, je présente une chanson anglo, mais lorsque j'ai vu celle-ci placée dans mon système, je me suis dit, c'est celle-là que je présente, c'est mon plaisir coupable. On s'offre Laurence Jalbert, jeter un sort à countrypop et countrypop.ca.

0: 9h31, la Country Pop au travail. J'ai mon collègue du matin, Robert Bernard, qui est là. Rebonjour, Robert.
1: Oui, rebonjour, Nico.
0: Écoute, on va te retrouver à 10h55 pour les nouvelles. Et là, breaking news, nouvelle de dernière heure. C'est une bonne nouvelle concernant Lynn Mélenchon.
1: Oui. Alors, Madame Aline Mélenchon, qui était disparue depuis dimanche après-midi avec son véhicule, avait fait l'objet d'une alerte Silver. Et la levée de l'alerte s'est faite à 9h45 ce matin. J'ai communiqué avec la Sûreté du Québec. Tout ce qu'on me confirme, c'est un petit courriel qu'on nous a transmis aux médias, nous disant qu'elle a été retrouvée saine et sauve.
0: Bon, super.
1: Et j'ai communiqué avec un membre de la famille de cette femme qui était disparue, et on m'a dit qu'elle a été retrouvée au Saguenay.
0: Ah bon?
1: Alors, comme je le disais, il n'y aura pas plus d'infos. La SQ, habituellement, fait toujours ça.
0: Ouais.
1: On a essayé, mais en vain. Alors, on ne donnera pas plus de détails.
0: Ben,
1: maintenant
0: de toute
1: que
0: façon,
1: l'alerte est terminée, la SQ clôt le dossier. Ouais. Donc, il n'y a plus de recherche, plus rien.
0: L'information la plus importante pour tout le monde, pour nous, puis ceux qui nous écoutent, c'est qu'elle est en sécurité.
1: Oui.
0: Elle a été retrouvée. Elle est en vie.
1: Exactement.
0: Donc, merci pour le suivi. Et CountryPop.ca, l'application Radio Country Pop, notre page Facebook également.
1: Tout est là.
0: Pour avoir les nouvelles en continu. Merci beaucoup, cher Robert.
1: Merci.
0: Destiny's Child, qui nous chante Survivor. C'est une survivante de son périple jusqu'au Saguenay. Tout est dans tout. C'est quand même assez chaud actuellement partout en Mauricie. Je vous souhaite un bon avant-midi à Country Pop au travail. Nico en poste jusqu'à midi aujourd'hui. Ariane Damo, qui est déjà arrivée à la station, vous prépare un gros show. Elle est avec vous autres jusqu'à 18h ce soir.

soleil en voulez-vous en v'là, c'est ce que Dame Nature nous donne cet été. On dirait que ça fait deux étés qu'on a extraordinaire. L'année passée, je me souviens, faisait beau et chaud. Cette année, il fait quand même chaud, même si parfois il y a un peu plus de vent ou des nuages. Moi, je m'empêche pas de me baigner aujourd'hui, un max de 25 degrés, avec peut-être quelques averses au cours de la matinée, peut-être un peu d'averses au coup-ci après-midi, mais ça dure jamais longtemps. Je le martèle parce que c'est vrai, c'est important. Empêchez-vous pas de vivre. Ce soir, l'année prochaine, 17 degrés est prévu avec 10 à 20 mm de pluie. Demain, mercredi, finalement, Dame Nature rajoute une bûche dans le poêle. C'était prévu d'avoir un peu plus de pluie. Finalement, soleil, 25 degrés. S'il y a de la pluie, c'est juste en après-midi. Et ensuite de ça, on pousse la machine, OK? Pour les derniers jours des vacances de la construction. Parce que oui, on est dans les derniers jours de la vacance de la construction à partir de jeudi. Jeudi, vendredi, samedi, que du soleil et en moyenne 27 degrés. Ça, c'est sans le ressenti. Don't be stupid, Shania Twain, plus de New Country, la reine du New Country au Canada. Merci d'être là à Country Pop et countrypop.ca.

0: Julie Cadorette qui est en route vers le parc national. On a aussi Sylvain Mathieu qui est en train de faire du cerclage. T'as prêt à cercler, enlever des mauvaises herbes, puis regarde sa piscine du coin de l'œil avec le petit haut-parleur intelligent sur la terrasse. Ça aussi, c'est intelligent de choisir Country Pop. Et pour vous, pour commencer l'heure d'11h, on aura Robert Bernard qui s'en vient aux manchettes. On vous parle de cette terrible histoire du côté de Saint-Jean-des-Piles. Faut que je fasse attention à ce que je dis. Le père qui aurait assassiné son jeune adolescent. Les détails là-dessus dans quelques instants. Puis on part l'heure de 11h avec du gros stock. Lou Combs s'en vient avec Sleepless in a Hotel Room pour plus de New Country à Country Pop.
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1: Ici Robert Bernard, mardi 28 juillet, en manchette. Les recherches ont repris aujourd'hui dans le secteur Saint-Georges-de-Champlain afin de retrouver Philippe Benoît de Shawinigan. La SQ le considère comme un suspect dans le cadre de l'enquête sur la mort de son fils retrouvé sans vie dimanche à Shawinigan. La presse rapporte que Philippe Benoît souffrirait de schizophrénie, maladie pour laquelle il aurait cessé de prendre ses médicaments. Il a déjà été déclaré coupable de menaces de mort envers son fils en 2014. L'alerte Silver en Mauricie pour retrouver Aline Mélenchon, 73 ans, de Saint-Étienne-des-Grès, toujours en vigueur. Il a quitté son domicile dimanche dernier au volant de sa Hyundai Elantra grise et n'est pas revenu. La SQ craint pour sa santé et sa sécurité puisqu'elle pourrait être désorientée. Si vous avez de l'information, vous pouvez communiquer avec le 911. L'auberge du lac Sakakomi à Saint-Alexis-des-Monts est officiellement mise en vente après s'être placée sous la protection de la loi sur la faillite en juin. Le Journal de Montréal rapporte que l'établissement doit environ 3,75 millions de dollars à 105 créanciers. 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

CountryPop et CountryPop.ca pour vous servir cette dernière heure ensemble à CountryPop au travail le matin. Dans les prochaines minutes, on paye votre rentrée scolaire. J'ai des chiffres, c'est aberrant à quel point ça coûte cher envoyer son enfant. Et CountryPop pourrait payer, ouais, cette rentrée scolaire-là à votre famille. Je vous donne les détails, les chiffres, vous allez tomber des nues. Si jamais vos enfants sont rendus grands, ben vous êtes content de ne pas payer une rentrée scolaire à vos enfants en 2026. Et pour se rendre jusque-là, Crazy, Phil Rocket et 4 sans regret. Kevin Parent, Caliente, là, c'est Lola Young qui start ça avec Messi à CountryPop et CountryPop.ca.

11h11, c'est le temps de faire un vœu, Nico, avec vous autres, jusqu'à midi aujourd'hui. C'est Ariane Damour qui va prendre la relève ensuite de ça. Beaucoup d'argent ici à Country Pop qui pourrait vous aider à payer la rentrée scolaire de vos enfants. Je sais qu'on est juste le 28 juillet, mais à partir de la semaine prochaine, c'est le mois d'août qui s'en vient. Faudra commencer à penser à aller chercher articles scolaires et ça pourrait coûter environ 800 $ par enfant. Et comment Country Pop peut payer ça et que ça se décline comment cette rentrée scolaire-là? Restez là pour tous les détails et on aura du New Country dans la prochaine séquence. Laurence Saint-Martin, Coetzol aussi avec Hurts Like.

tranquillement avoir des publicités à télé de la rentrée scolaire. Je jouais des petits jeux niaiseux sur mon téléphone, puis je voyais des pubs de Best Buy, des affaires de même pour la rentrée. Et je me suis intéressé. Je me suis dit, combien ça coûte la rentrée scolaire? Parce qu'il va falloir commencer à la magasiner ça là, dans les prochaines semaines. C'est uniquement en fourniture scolaire au primaire. Par exemple, là, on n'est pas rendu d'une calculatrice scientifique. Mettons, pour un enfant au primaire, c'est environ 160 à 210 $. Ça, c'est si il reste des cartables de l'année dernière, un coffre à crayons de l'année dernière, puis que le sac à dos fait encore. Et le total, fourniture, vêtements, chaussures, ça peut avoisiner entre 600 et 750, près de 800 piastres. Si jamais il faut vraiment refaire la garde-robe des enfants, parce qu'on s'entend que ça pousse comme de la mauvaise herbe. Et c'est pour ça que vous devez jouer au Radio Bingo de la Mauricie en fin de semaine. C'est 4 fois 1000 $ à gagner. Fait qu'imaginez un petit 1000 qui viendrait vous donner un lousse en début août comme ça lorsque vous commencerez à magasiner les articles scolaires. Je sais que ça a l'air loin, je sais que vous êtes peut-être dans le déni, on est encore en vacances, mais ça se prévoit tout ça. Et moi, ce que je prévois en musique, deux grosses chansons, OK? Ella Langley dans quelques instants, mais on aura aussi Harry Styles dans moins de 3 minutes avec As It Was. Cette chanson-là, ben, elle est demandée, elle est téléchargée et elle vient vraiment, moi je trouve, agrémenter les vacances. Des belles journées d'été chaudes, les fenêtres ouvertes en voiture. C'est Ella Langley, Choosing Texas à Country Pop et countrypop.ca.

Ça n'a pas l'air de ça, mais Galarneau est bel et bien présent partout en Mauricie. On le ressent plutôt qu'on le voit aujourd'hui. Un max de 25 degrés est prévu. Risque d'orage tard en après-midi si c'est pas déjà tombé là, dans vos secteurs actuellement, parce qu'on en prévoyait un peu ce matin. Ressenti quand même avec un humidex de 33, indice UV quand même assez élevé. Donc, c'est insidieux. On le voit pas le soleil. Des fois, on mettra pas de crème solaire. Non. Il tape quand même à travers les nuages. Ce soir, la nuit prochaine, on va être autour de 17 degrés. Ça, moi, je trouve que ça dort bien. Avec 10 à 20 mm de pluie, ça va casser un peu l'humidité pour laisser place à du soleil demain. Jeudi, du soleil également. Vendredi, samedi, pour les derniers moments de ces vacances de la construction qui, encore, passent un peu trop vite. Cette chanson-là donne le goût de danser cochon. C'est Rod Stewart, retour en 80. Voici Do You Think I'm Sexy à Country Pop. Et

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0: un très bel avant-midi. Mon nom, c'est Nico. Je passe la POC à Ariane D'Amour qui s'en vient dans les prochaines minutes. Et elle est avec vous autres jusqu'à 18h. Country Pop au travail l'après-midi. La terrasse Country Pop à compter de 16h. Ça, c'est pour tous ceux qui sont en vacances et pour poursuivre la journée sa terrasse. Et c'est aussi pour ceux qui sont à job, qui sont à l'ouvrage en plein cœur de l'été comme ça, pour vous crinquer, vous ramener vers l'apéro festif autour de la piscine. Et Ariane commence son émission avec Teddy Swims, Mr. Noël Hall, ça s'en vient. On se retrouve demain matin à 6h. Bonne journée de soleil. Bye bye!
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2: La pépinière du parc à Saint-Mathieu-du-Parc célèbre les 10 ans de son labyrinthe coureur des bois avec une toute nouvelle expérience immersive. Un parcours sonore inédit vient enrichir cette attraction familiale qui a déjà accueilli près de 50 000 visiteurs depuis 2016. L'entreprise familiale qui emploie 35 personnes poursuit aussi son développement et contribue au rayonnement touristique de la Mauricie.
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14: Ici Robert Bernard. Mardi 28 juillet, voici l'actualité. Presque deux jours après sa disparition, Aline Mélenchon, 73 ans de Saint-Étienne-des-Grès, a finalement été retrouvée saine et sauve. Un membre de sa famille a confirmé à notre salle des nouvelles qu'elle a été retrouvée dans la région du Saguenay. L'alerte Silver visant à la retrouver a donc été levée à 9h45 aujourd'hui, selon la Sûreté du Québec. Madame Mélenchon avait quitté son domicile dimanche après midi au volant de son véhicule.
0: Les recherches ont repris aujourd'hui dans le secteur Saint-Georges de Champlain afin de retrouver Philippe Benoît, 41 ans, de Shawinigan. La Sûreté du Québec le considère comme un suspect dans le cadre de l'enquête sur la mort de son fils retrouvé sans vie dimanche à Shawinigan. La presse rapporte que Philippe Benoît souffrirait de schizophrénie, maladie pour laquelle il aurait cessé de prendre ses médicaments. Il a déjà été déclaré coupable de menaces de mort envers son fils en 2014. Monsieur Benoît mesure 5 pieds et 5 pouces, pèse 100 livres, a les cheveux châtains et les yeux pères. Les autorités demandent à la population de composer le 911 si elle l'aperçoit. L'auberge du lac Sakakomi à Saint-Alexis-des-Monts est officiellement mise en vente après s'être placée sous la protection de la loi sur la faillite en juin dernier. Le Journal de Montréal rapporte que l'établissement doit environ 3,75 millions de dollars à 105 créanciers. L'hôtel de 106 chambres, évalué à près de 12 millions de dollars, demeure toutefois en activité. Les acheteurs intéressés ont jusqu'au 27 août pour se manifester. Et enfin, les écoles privées du Québec proposent d'aider le réseau public en accueillant davantage d'élèves éprouvant de grandes difficultés d'apprentissage ou d'adaptation. Pour ce faire, leur fédération a besoin que le ministère de l'Éducation lui accorde un permis qu'elle ne détient pas actuellement, sauf pour 12 établissements spécialisés. La Fédération des établissements d'enseignement privé croit que les réseaux privés et publics doivent travailler main dans la main, comme l'indique sa directrice générale, Vicky Vien.
15: Nous, ce qu'on veut mettre en évidence, c'est justement cette volonté-là de peut-être venir aider au fardeau là, qui est si bien nommé dans les médias, dans les écoles publiques, où on voit que la quantité d'élèves qui ont des profils qui présentent des difficultés importantes puissent être diminuées en nous permettant, comme école privée, d'accueillir ces élèves-là.
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16: Bon début de mardi après-midi, tout le monde, rien qui s'installe pour les 6 prochaines heures pour vous accompagner en ce mardi 28 juillet déjà, en plein cœur de l'été, en plein cœur de ces vacances, de la construction, peut-être d'une journée au travail. Toujours un plaisir de vous accompagner tout au long de la journée à Country Pop. Pour vous, au courant de l'après-midi, des suggestions d'activités à faire tout au long de la semaine. Il y a plusieurs choses qui se passent pour plusieurs styles également. Là, vous allez comprendre au courant de l'après-midi également. Je vais avoir une montée de lait. Oh, ça fait longtemps que je n'en ai pas fait une. J'aurai une montée de lait. Là, ça fait trois choses qui se passent pour moi cette semaine que je suis comme, ben là, franchement. Alors, je vous en reparle au courant de l'après-midi également et je vous raconte toutes sortes d'affaires là, qui s'est passé dans ma vie au courant des dernières heures parce qu'on dirait que je vis dans un scénario de film ces temps-ci, la gang, vous allez comprendre au courant de l'après-midi et bien sûr pour vous, toujours plus de musique, toujours plus de New Country. On débute notre premier blitz d'une heure de été sans arrêt ensemble dans les prochaines Scotty McCreery semaines, mais pour le moment, c'est Teddy Swim et Mr. Know-It-All à Country Pop.

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En cette heure de lunch, j'espère que vous passez un excellent midi. Qu'est-ce que vous mangez aujourd'hui? Le textez-moi 819-519-1031. Moi, je vais vous l'avouer, la gang, je suis même pas en vacances, mais j'ai l'impression de manger comme si j'étais en vacances. J'ai déjeuné avec du gâteau au fromage. C'était la fête à mon père vendredi dernier, puis j'y ai fait un beau gâteau au fromage et j'ai littéralement déjeuné avec ça ce matin. À ma défense, par contre, je l'ai fait maison. Et de deux, il y a du fromage cottage dedans. Fait que je me dis, c'est comme du fromage cottage avec des petits bleuets dedans. C'est comme un bon petit déjeuner santé. Hein? On se fait à croire bien des choses hein, quand c'est les vacances, puis je suis même pas en vacances. Fait qu'imaginez comment ça peut dégénérer quand je suis en vacances. Est-ce que vous aussi, vous avez des petites combinaisons comme celle-là, un peu plus lousse durant l'été, durant la période estivale? Textez-moi 819-519-1031. J'ai envie de vous entendre sur le sujet, l'autoconcept du Tyler Hubbard. C'est Back Then Right Now à Country Pop.

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1: la gang, il faut que je vous raconte ma soirée d'hier. Hein. Vous le savez, je vous en parle de temps en temps. J'ai un beau petit garçon à la maison du nom de Tycho, un petit garçon poilu pour les gens qui sont pas au courant. Il y a 9 mois et demi, mon petit garçon. Et comment je vous dirais ben ça? Hier, il a failli... avoir sa première moufette, oui, attraper sa première moufette. Je sors dans la cour, puis je fais attention, là, parce que je le sais qu'on a des moufettes sur le terrain qui dorment en dessous de mon cabanon, des cabanons des voisins. Alors, je fais toujours le tour là avec ma flashlight pour m'assurer que tout est clair, tout est clean. Et comment je vous dirais bien ça? J'ai mal regardé hier. Et mon chien est arrivé face à face avec la moufette de notre cour qu'on a baptisée Gisèle. Alors, il est arrivé face à face avec Gisèle. Et là, pour vrai, on dirait que la vie s'est arrêtée. Littéralement, les deux ont figé. Les deux ont arrêté de bouger. Et mon chien a été quand même assez bon là-dessus. Je l'ai rappelé, puis il s'est revenu direct à la maison. Au lieu d'aller attaquer la moufette, j'ai pas compris, parce qu'habituellement, un écureuil, un pigeon dans la cour, c'est je fonce direct dessus, puis après ça, je vais t'écouter, puis revenir à la maison. Alors, j'ai évité une catastrophe, là,

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OK, la gang, si jamais vous n'avez pas été chanceux comme moi hier et que votre chien ou même encore votre chat là, s'est fait arroser par une moufette au courant de l'été, on va se le dire, hein, c'est un classique québécois. À chaque année, il y a tout le temps un chien qui se fait arroser. On entend les histoires dans les soupers de famille. Mais là, la culture générale, on a souvent tendance là à aller vers le jus de tomate. Hein. On a eu ça là, comme réflexe pendant plusieurs années, mais c'est la mauvaise chose à faire. Le jus de tomate est beaucoup trop acide pour la peau des animaux. Alors, ce qu'il faut faire en tout et partout, en partant, c'est éviter de mouiller le chien à l'eau simple ou encore d'utiliser du jus de tomate. C'est des vieux mythes. Là. Ça fait absolument rien. La recette miracle facile d'urgence à la maison, là, c'est 1 litre de peroxyde, du bicarbonate de soude et un peu de savon liquide. Si jamais vous avez du savon à vaisselle, comme du Sunlight, c'est super bon pour les chiens ou encore leur propre savon là, avec lequel vous les lavez. Vous faites un petit mélange de ces ingrédients-là et juste avant de les utiliser, évidemment, là, ça ne se conserve pas. Alors, ce que ça va faire, c'est que le peroxyde et le bicarbonate vont un peu neutraliser les odeurs et le savon va pouvoir laver votre animal de compagnie. Alors, si jamais Pitou ou Minou se fait arroser par Moufette parce que vous n'êtes pas aussi chanceux que moi hier, ben voilà la recette miracle. Je pense que je vais vous l'écrire. Je vais vous faire la recette, je vais vous l'écrire, je vais vous mettre ça au countrypop.ca pour garder ça dans vos favoris parce que je vous garantis, vous allez me remercier dans les prochains jours si jamais ça vous arrive. Je vous le souhaite pas, mais tout est possible. On vit quand même au Québec ici. On poursuit notre blitz d'1 heure de hit sans arrêt. Voici Jason Aldean. C'est beau. 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
1: Une belle première heure de compléter ensemble la Mauricie Ariane qui vous accompagne jusqu'à 18h. J'espère que vous passez un excellent mardi jusqu'à présent, pratiquement déjà la fin du mois de juillet. C'est fou à quel point ça passe rapidement. Et on va voir l'après-midi passer en un coup de vent également au courant de la prochaine heure. D'autres suggestions d'activités pour vous également. Les détails de notre radio bingo de la Mauricie, parce que oui, ça va être très payant samedi de jouer au radio bingo de la Mauricie. Plus de détails en début de prochaine heure. Et bien sûr, pour vous, toujours plus de musique et toujours plus de New Country. Au retour, Sean Demands s'amène avec There's Nothing Holding Me Back à Country Pop.
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3: La pépinière du parc à Saint-Mathieu-du-Parc célèbre les 10 ans de son labyrinthe coureur des bois avec une toute nouvelle expérience immersive. Un parcours sonore inédit vient enrichir cette attraction familiale qui a déjà accueilli près de 50 000 visiteurs depuis 2016. L'entreprise familiale qui emploie 35 personnes poursuit aussi son développement et contribue au rayonnement touristique de la Mauricie.
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11: 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Aujourd'hui, Marie-Ève, on a besoin de tes fameux trucs pour l'hydratation avec l'été, avec la saison chaude. Comment se garder hydraté comme il faut?
12: Boire de l'eau, boire de l'eau, boire de l'eau et boire de l'eau.
11: As-tu dit boire de l'eau?
12: Non, j'ai pas dit. Ah, je sais pas, j'ai dit, je sais pas. Aussi, tu sais, l'été, on a souvent le goût de boire des boissons très sucrées ou alcoolisées. Faut faire attention, ça nous déshydrate. Je peux vous donner un petit truc si vous voulez, là. Si vous avez une fringale, l'été, mangez des aliments avec une grande proportion d'eau à l'intérieur, comme des melons d'eau, des cocombes. Ça l'aide aussi, ça satisfait notre bouche, ça rafraîchit, puis ça donne de l'eau aussi en même temps.
11: Puis combien de quantité d'eau qu'on devrait boire justement dans la saison chaude?
12: Minimalement, faut boire à la base 6 à 8 verres d'eau par jour. Dans le fond, là, si on transpire à l'extérieur, c'est sûr qu'il faut en boire plus aussi. Là, on augmente. Exemple, si on court toute la journée à l'extérieur parce qu'on a une activité, exemple le soccer, pour pas le mentionner, et on va perdre beaucoup d'eau. Donc, faut se réhydrater à ce moment-là aussi.
11: Merci.
12: Ça fait plaisir.
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13h06, dans Culture Pop au travail en après-midi. Ariane qui vous accompagne. J'espère que vous passez un excellent mardi. Un plaisir de passer mon après-midi en votre compagnie à la radio qui vous gâte et qui vous en offre toujours plus grâce à notre radio bingo de la Mauricie. 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À compter de 18h, je vous souhaite la meilleure des chances. Toujours plus de musique, toujours plus de New Country. Voici Sam Hunt, c'est 24.

Vous êtes toujours à l'écoute de Culture Pop au travail un après-midi. Peut-être que vous êtes en vacances également. Un plaisir de vous accompagner. Gros festival qui débute ce jeudi du côté de Sainte-Perpétue. Ouais, le festival du cochon de Sainte-Perpétue qui va se dérouler de jeudi à dimanche. Plusieurs événements, notamment des spectacles jeudi soir. Ariane Simard, Fred et Soulja seront en prestation ce vendredi. C'est Vince Lemire, Francis de Grand Prix, Josh Ross et même un hommage au Cowboy Fringant qui sera présenté samedi. Savannah Jade, Sal Barbe et Joël Vogue seront de passage. Il y a même l'ami PL Belval qui fera un tailgate party jusqu'à ben tard le soir. Et dimanche, il y aura d'autres événements. Pas de spectacle par contre, mais il y aura d'autres activités à faire tout au long de la journée. Alors, si jamais vous avez envie d'aller faire votre tour, les billets sont en vente dès maintenant pour le Festival du cochon de Sainte-Perpétue. Ben gros de New Country avec plusieurs artistes qu'on vous joue ici. Et c'est pas très, très loin. Alors, allez faire votre tour. Et parlant d'artistes qu'on vous joue ici sur nos ondes et qui seront de passage au festival, voici Josh Ross, c'est Single Again à Country Pop.

0: Une autre belle heure de compléter ensemble la Mauricie Ariane qui vous accompagne jusqu'à 18h. J'espère que vous passez un excellent mardi jusqu'à présent. Un bonheur de vous accompagner au courant de la prochaine heure. Suggestion, si jamais vous avez envie de rire, oh que oui, les Jeudis hilarants se poursuivent une fois de plus cette semaine. Et qui sera de passage dans notre belle Mauricie? Je vous dévoile son identité au courant de la prochaine heure. Et bien sûr, tous les détails de notre radio bingo de la Mauricie et notre promesse de vous offrir toujours plus de musique. Que toujours plus de New Country. Je rêve du jour où il annoncera un spectacle en sol québécois pour bien débuter notre prochain blitz d'une heure de hit sans arrêt. Cody Johnson se termine avec The Fall à Country Pop.
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12: Mardi 28 juillet 2026. Ici Robert Savard, en manchette. À Shawinigan, l'avenir du centre Émile Bédard fait l'objet d'une réflexion. La ville n'aurait pas l'intention de renouveler dans sa forme actuelle l'entente de gestion avec Pickleball Shawinergy, qui prendra fin le 31 décembre prochain. Les discussions pour une nouvelle entente vont débuter à la mi-août. Le bâtiment est considéré comme vétuste et sa rénovation coûterait plus de 4 millions de dollars. Le conseil municipal de Shawinigan vient d'octroyer le deuxième contrat de pavage dans le cadre du programme annuel d'asphaltage de rue. Pour la phase 2, un montant de 2,8 millions de dollars avant taxes sera investi, tandis qu'en juin, le contrat de la phase 1 s'élevait à 2 250 000 dollars avant les taxes. Si on inclut les honoraires professionnels, les frais de financement, les imprévus et les taxes nettes, les investissements liés au pavage s'élèvent à près de 7,2 millions de dollars cette année. La ville de Saint-Tite vient de lever l'avis d'ébullition préventif pour son réseau d'aqueduc. Sur son site Internet, la municipalité indique que l'eau du réseau est de nouveau conforme et peut être consommée normalement. Depuis 3 semaines, l'eau était impropre à la consommation à la suite de travaux réalisés à la prise d'eau du lac Éric. Un camion-citerne avait dû être dépêché au centre du village. Voilà qui complète l'information. 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

15h06, à Conchipa par Parionne qui vous accompagne jusqu'à 18h. J'espère que vous passez un excellent mardi d'après-midi à la radio qui vous gâte et qui vous en offre toujours plus. 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Voici Chase Matthews et sa plus récente, c'est Holding It Down à Country Pop.

Partout à travers la Mauricie et la Naudière, il y en a qui vous accompagne. J'espère que vous passez un excellent mardi. Jusqu'à maintenant, notre prochain artiste, oui, a annoncé là, subtilement sur ses réseaux sociaux dans une story, sans en dire plus, qu'il y avait une nouvelle chanson qui allait voir le jour au mois d'août. Il nous a déjà lancé là, une nouvelle chanson juste après son passage au Festival d'été de Québec, Find Me in a Bar. Ce n'est pas un single à la radio, par contre, mais vous pouvez déjà entendre le tout sur les réseaux sociaux de Nate Smith qui nous a laissé sous-entendre qu'il y a de la nouvelle musique au mois d'août également qui allait sortir. Et avec les emojis qu'il a mis, j'ai l'impression que la fameuse chanson Pray qui nous a présenté là, l'hiver passé sur ses réseaux sociaux va enfin voir le jour. Ça pourrait faire du sens quand je l'ai un peu challengé là, en DMs. Il m'a juste répondu avec un emoji de deux gros yeux bien grands ouverts. Alors, j'ai l'impression qu'on pourrait enfin avoir cette chanson-là dès le mois prochain, parce que le mois d'août, la gang, c'est dans 3 jours, littéralement. Alors, ben, surveillez les réseaux sociaux de Nate Smith pour de la nouvelle musique. Nous, ben, on se l'offre avec l'une des chansons qui l'a fait connaître et qui l'a mis sur la map. Voici World on Fire à Country Pop.

Envie de faire des belles activités culturelles cette semaine, mais les Jeux hilarants du côté de Shawinigan se poursuivent une fois de plus cette semaine. C'est Mathieu Cyr là, qui sera de passage du côté de la Maison de la culture Francis Brisson. Et sinon, ben, dans les deux prochaines semaines, il y a Jean-Claude Gélinas qui sera de passage. On a d'ailleurs ajouté une supplémentaire pour Jean-Claude Gélinas. Également, Michel Desrochers là, qui viendra présenter son nouveau spectacle en rodage. Alors, plus que trois semaines pour profiter des Jeux hilarants du côté de Shawinigan. Il reste encore des billets pour chacun des spectacles. Rendez-vous sur Culture Shawinigan pour acheter les billets de spectacle, encourager les artistes d'ici et profiter d'une méchante belle soirée d'humour une fois de plus à la Maison de la culture Francis Brisson de Shawinigan. Voici Luke Combs, c'est Beer Never Broke My Heart à Country Pop.

travers la modestie, la Nodia Ariane qui vous accompagne. J'espère que vous passez un excellent mardi après-midi. J'ai vu passer une vidéo de notre prochain artiste sur les réseaux sociaux, Carly Pearce, qui a dû se justifier une fois de plus sur les réseaux sociaux que dans la vie, elle a beau être une femme, elle a jamais rêvé d'être mère et elle a toujours rêvé d'être chanteuse country et de vivre son rêve, ce qu'elle fait pleinement, soit dit en passant. Et là, ben, il y a du monde qui font comme, ben là, tu vas-tu avoir des enfants? Tu vas-tu te remarier? Hey, la gang, c'est pas nos affaires. Un artiste n'a pas à se justifier. Aucune femme, en général, a à se justifier de certaines décisions dans la vie. Si vous voulez des enfants, c'est parfait. Si vous en voulez pas, ben, c'est parfait aussi. Puis si vous voulez vous marier, vous avez le droit, mais si vous préférez ne pas vous marier et être juste conjoint de fait, ben c'est correct aussi. Est-ce qu'on peut arrêter de mettre une pression sur les gens? Ça m'a un peu désolée là, de voir que Carly Pearce devait faire une vidéo pour se justifier parce qu'une petite madame avait commenté une vidéo en posant des questions un peu inappropriées, littéralement. Là, je pense qu'on a chacun le droit de prendre nos propres décisions. Alors, salutations à Carly Pearce là, qui s'est tenue sur les réseaux sociaux et qui a tenu son point en se justifiant, même si elle n'avait pas à le faire, mais elle a fait valoir son propre point. Et d'ailleurs, parlant de Carly Pearce, on aura la chance de la voir dans moins de 3 semaines. Elle sera de passage du côté du Festival L'Assaut Montréal. On se l'offre dès maintenant. Voici What He Didn't Do à Country Pop.

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1: Une autre belle heure de compléter ensemble la Mauricie Ariane qui vous accompagne jusqu'à 18h. Et d'ailleurs, dans les prochaines minutes, il sera 16h. Alors, on ouvrira officiellement la terrasse Country Pop ensemble. Vous voulez pas manquer ça pour retourner à la maison ou peut-être juste décompresser en cette fin de journée pour vous. Ben, du fun. Dans les deux prochaines heures, la terrasse, ça débute dans les prochaines avec Ben Joyce et Reptide à Country Pop.
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4: 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La Fédération québécoise des chasseurs et pêcheurs lance un appel à la population pour qu'elle signale la présence des dindons sauvages qu'elle croise d'ici au 31 août. Ces signalements contribueront au premier décompte annuel de dindons sauvages au Québec et à une étude sur l'écologie de l'espèce. Saint-Barnabé a perdu près de la moitié de sa brigade incendie après la démission de 6 des pompiers de son service. Les élus ont rapidement confié la couverture incendie du territoire à la Régie des services de sécurité incendie regroupée de la MRC de Masquinongé afin d'éviter toute interruption de service. Icône du hockey féminin de la Mauricie depuis quelques années déjà, la Louisvilloise Alexia Moreau a signé une entente pour évoluer avec le SDEHF en Suède en vue de la prochaine saison. Une tournée européenne occupera les frères Lemay pendant une bonne partie du mois d'août. En 20 jours, le groupe se produira sur une dizaine de fois en spectacle sur des scènes de la France et de la Belgique. L'écho de Masquinongé fait relâche pour les deux prochaines semaines. 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
3: Mardi 28 juillet 2026. Bon après-midi, ici Robert Savard. Presque deux jours après sa disparition, Aline Melançon, 73 ans, de Saint-Étienne-des-Grès, a finalement été retrouvée saine et sauve. Un membre de sa famille a confirmé à notre salle des nouvelles qu'elle a été retrouvée au Saguenay. L'alerte Silver visant à retrouver Mme Melançon a été levée à 9h45 par la Sûreté du Québec. Mme Melançon avait quitté son domicile dimanche après-midi au volant de son véhicule. L'auberge du lac Sakakomi à Saint-Alexis-des-Monts est officiellement mise en vente après s'être placée sous la protection de la loi de la faillite en juin. Le Journal de Montréal rapporte que l'établissement doit environ 3 750 000 $ à 105 créanciers. L'hôtel de 106 chambres, évalué à 12 millions de $, demeure toutefois en activité. Les acheteurs intéressés ont jusqu'au 27 août pour se manifester. Dominique Saint-Cyr, 39 ans, restera détenu jusqu'à la fin des procédures. Il a comparu hier après-midi au palais de justice de Trois-Rivières, où le juge a refusé sa remise en liberté. L'homme est notamment accusé de tentative de meurtre, de voies de fait graves et de tentative d'introduction par effraction. Il est soupçonné d'avoir participé à une tentative de meurtre survenue à Trois-Rivières en février dernier. Ces deux co-accusés seront entendus le 28 août. Bien que la session parlementaire soit terminée, que la campagne électorale approche et que la nomination de son ou sa successeur approche également, Marie-Louise Tardy continue son travail sur le terrain. La députée sortante de la Violette-Saint-Maurice a, de son propre aveu, plus d'une centaine de dossiers en cours actuellement.
4: J'ai 151 dossiers actuellement sur lesquels je travaille encore. Et là, je me dis, il faut que j'aie les réponses. Mais plus les semaines passent, je me dis, bon, ben regarde, ça va être un dossier que je vais devoir transférer, que je vais transférer avec plaisir au prochain ou à la prochaine députée.
3: En entrevue à notre antenne, Mme Tardy a rappelé qu'en dépit d'une étiquette qu'ont tenté de lui coller certaines personnes mal intentionnées, elle a toujours placé le citoyen au centre de ses préoccupations, peu importe sa couleur politique.
4: Il y a des choses positives, on apprend, et de se rattacher à ce positif-là, et de voir le beau et le bon dans les gens. Et je pense que c'est ce que les gens ressentent quand ils viennent me rencontrer, quand ils viennent nous voir, parce que, là, je parle de moi, mais c'est une équipe, et il faut que la députée, le député, s'accorde avec des gens qui lui ressemblent, des gens qui sont bienveillants, des gens qui sont à l'écoute, des gens qui sont ouverts aussi et des gens qui aiment les gens parce qu'on est toujours en contact avec des gens là.
3: Bien qu'elle ait décidé de quitter la vie active, il se pourrait bien qu'on la voie graviter autour du milieu forestier dans un avenir pas si lointain. Le nombre de réclamations pour les vols de voitures a reculé en 2025 selon le groupement des assureurs automobiles. En 2025, le nombre de réclamations pour vol de véhicules a diminué de 31,5% par rapport à l'an dernier, le niveau le plus bas depuis 2016. Par contre, le coût moyen d'une réclamation pour les réparations à la suite d'une collision augmente. Il atteint désormais plus de 8 500 $ comparativement à 4 000 $ 10 ans plus tôt. Plusieurs facteurs entrent en ligne de compte selon Dave Cavallero, qui est directeur de l'estimation au groupement des assureurs automobiles.
5: L'enjeu ici, c'est que les véhicules modernes, oui, sont plus sécuritaires, mais sont aussi plus complexes et plus coûteux à réparer. Donc, l'augmentation du coût des pièces, de la main-d'œuvre spécialisée et de la valeur des véhicules contribue à cette hausse-là.
3: Le ministre du Commerce Canada-États-Unis se rendra de nouveau à Washington la semaine prochaine. La presse canadienne précise que Dominique Leblanc sera accompagné de Janice Charette, négociatrice en chef du Canada pour les questions commerciales. La date exacte du voyage n'a pas été confirmée, ni les responsables américains qui seront rencontrés par la délégation canadienne. Rappelons que l'administration Trump a annoncé la semaine dernière des droits de douane de 50% sur une foule de produits canadiens. Voilà qui complète l'information. 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
1: OK, oui, la gang, c'est l'heure d'ouvrir la terrasse Country Pop pour les deux prochaines heures. On décompresse, petit verre à la main peut-être. On profite de cette fin de journée ensemble avec toujours plus de musique et toujours plus de New Country aux alentours de 17h10. J'aurai le quiz décrinqué aujourd'hui et on parlera de rouge à lèvres, la gang. Ouais, vous allez en apprendre pas mal plus sur le rouge à lèvres. Puis si j'étais vous, je restais bien branchée parce que peut-être que ça va finir par vous dégoûter de porter du rouge à lèvres. Vous comprendrez aux alentours de 17h10 également des suggestions d'activités, de spectacles à faire pour vous tout au long de la semaine dans notre belle Mauricie. Également, on va jaser, est-ce que c'est la fin d'un artiste très, très, très populaire? Ça va pas bien pour cet artiste-là. On en jase dans une dizaine de minutes, mais juste avant, on débute un blitz d'une heure de hits sans arrêt pour bien débuter notre terrasse de country pop. Josh Thompf s'amène dans les prochaines avec Highway Money, mais pour le moment, c'est Kane Brown et Woman à Country Pop.
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OK, la gang, je veux pas partir de fausses rumeurs, mais est-ce que ce serait la fin pour Post Malone? Je me pose littéralement la question. Je vous explique pourquoi. Post Malone est présentement en grande tournée là, de stade américain avec Jelly Roll. Il est même venu ici au Canada, là, du côté de Toronto. Et toutes les images que je vois, les arénas, les stades sont vides. C'est rempli à peine à moitié. Il n'y a pas beaucoup de gens. On chiale que Jelly Roll fait beaucoup de covers, pas beaucoup de ses propre chanson. On l'a constaté nous autres même là, la semaine dernière au Festival d'été Québec. Ça a été ma seule critique de Jelly Roll. Son spectacle était incroyable. La voix hallucinante, rassembleur et tout, mais chante tes propres chansons. Et là, ben après ça, pour Post Malone, ça reste pas plus. Il y a pas plus de gens dans les arénas. C'est ce qu'on voit littéralement le passé sur les réseaux sociaux. Alors, ça se posait la question, est-ce que c'est la fin pour Post Malone dans l'ampleur de l'artiste qu'il a été? Est-ce que son heure de gloire est déjà passée? On pourrait quasiment se poser la question, là, où est-ce, parce qu'il a vu plus grand que la pense en fait, avec cette grande tournée. Il a déjà dû annuler là, au début de la tournée au printemps dernier, un mois parce que ça n'avait pas assez vendu. Alors, j'ai bien hâte de voir c'est quoi l'avenir de Post Malone. Je sais qu'il y a des rumeurs qui circulent, qui est en préparation d'un deuxième album, New Country. Est-ce que c'est ce qui va relancer peut-être la vague Post Malone? Ce sera à suivre, évidemment, au courant des prochaines semaines, des prochains mois, mais chose est certaine. Même si il devient dépassé puis qu'il remplit pas ses arénas, nous, on adore sa musique et cette chanson-là va toujours rester un classique. Voici Post Malone et Morgan Wallen. C'est I Had Some Help à Country Pop.

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1: En plein cœur d'un beat d'une heure de hit sans arrêt, Ariane qui vous accompagne. J'espère que vous passez une excellente journée à moins d'un changement majeur. Jusqu'à présent, on prévoit une fermeture de l'autoroute 30 complètement demain entre 9h30 et 15h en raison de travaux. Alors, il va y avoir un détour là, qui sera mis en place par le boulevard de Bécancour ainsi que le chemin Louis-Riel. Alors, si jamais vous habitez sur la rive sud, que vous travaillez sur la rive nord ou encore que vous êtes en vacances, que vous prévoyez là, traverser le pont La Violette, aller de l'autre côté, rendre visite à nos voisins du centre du Québec, ben, demain, là, sachez que ça risque d'être bloqué. Congestion, c'est des travaux qui permettront l'installation de panneaux de feu clignotant, là, préparez-vous à arrêter et un chemin de fer également. Les travaux pourraient être reportés, prolongés ou même annulés en raison des conditions météorologiques défavorables ou de contraintes opérationnelles. Mais pour le moment, on n'a aucun message comme quoi que les travaux seront reportés. Alors, de 9h30 à 15h demain, fermeture d'un tronçon complet de l'autoroute 30 dans les deux directions sur la rive sud. Alors, prévoyez le coût et vos déplacements. Voici Tenel Towns, this is the last time I can trip up.

Alors, tous Robert, la Maurice et la Naudière Ariane qui vous accompagne en ce mardi. J'espère que vous passez une excellente journée. D'autres spectacles gratuits à venir cette semaine dans notre belle région du côté de Saint-Alexis-des-Monts là, au Préau Canadair ce vendredi dans le cadre des Vendredis en folie des Jardins. On aura la chance de voir une soirée New Country avec Caro Laurando ainsi que les gars des Bounty Hunters là, qui sont très, très, très populaires à chaque année du côté du Festival Western de Saint-Tite à la Country Tech. Les gars sont là, sont présents. Ils offrent toujours un méchant beau spectacle. Alors, Caro Laurando sera à 19h30 de Bounty Hunters à 20h30 ce vendredi au Préau Canadair du côté de Saint-Alexis-des-Monts pour les Vendredis en folie. Et la bonne nouvelle, c'est que beau temps, mauvais temps, la soirée va avoir lieu parce que c'est couvert. Alors, vous voulez pas manquer votre chance d'aller voir cette soirée New Country ce vendredi. Parlant des Bounty Hunters, on les aura dans les prochaines avec leur premier extrait francophone à vie, chanson originale. Ça fait longtemps, ça termine dans les prochaines, mais juste avant, un de leurs bands préférés, c'est Nickelback. Les voici avec When We Stand Together à Country Pop.

avec cœur, d'un blessé d'une heure, de hutte sans Ariane qui vous accompagne. J'espère que vous passez un excellent mardi. Qu'on les aime ou qu'on les aime pas, on va se le dire. Le groupe Angine de Poitrine fait parler de lui à l'international. Et là, ben, ils peuvent ajouter un autre niveau, là, à leur carrière. Jeune carrière, pourquoi? Parce que la Ligue nationale de football, la NFL, vient d'utiliser une de leurs chansons pour promouvoir leur prochaine saison. Ouais, la NFL va recommencer là, très, très, très bientôt. Et là, ben, on a pris les célébrations de certains joueurs de la Ligue nationale de football lorsqu'ils font un touchdown et on a mis ça sur la musique de Angine de Poitrine avec des mouvements saccadés. Alors, vous voulez pas manquer ça, ça se passe... Ça s'ajoute là, à la longue liste d'événements qui se passent pour Angine de Poitrine. Alors, allez voir ça. Là, c'est sur tous les réseaux sociaux, entre autres, de la NFL. Alors, un autre bel exploit là, pour le band originaire du Saguenay-Lac-Saint-Jean. Voici Shawn Demands et Dallas Smith. C'est One Good Life à Country Pop.

0: Il nous reste plus qu'une heure à passer ensemble dans la terrasse de Country Pop. D'ailleurs, au courant de cette prochaine heure, j'ai le quiz du jour pour Nico Bellemare. Et aujourd'hui, on jasera de rouge à lèvres, la gang. Je vous garantis, restez bien branchés. Soit que vous allez apprécier le quiz, soit que ça va vous rebuter du rouge à lèvres pour le restant de vos jours. Vous allez comprendre pourquoi dans une vingtaine de minutes aux alentours de 17h10. Et bien sûr, pour vous, toujours plus de musique, toujours plus de New Country High Valley. Et débute notre prochain blitz d'une heure de hit sans arrêt avec Rivers Still Running à Country Pop.
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3: La pépinière du parc à Saint-Mathieu-du-Parc célèbre les 10 ans de son labyrinthe coureur des bois avec une toute nouvelle expérience immersive. Un parcours sonore inédit vient enrichir cette attraction familiale qui a déjà accueilli près de 50 000 visiteurs depuis 2016. L'entreprise familiale qui emploie 35 personnes poursuit aussi son développement et contribue au rayonnement touristique de la Mauricie.
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15: Mardi 28 juillet 2026. Bon après-midi, ici Robert Savard. Presque deux jours après sa disparition, Aline Melançon, 73 ans, de Saint-Étienne-des-Grès, a finalement été retrouvée saine et sauve. Un membre de sa famille a confirmé à notre salle des nouvelles qu'elle a été retrouvée au Saguenay. L'alerte Silver visant à retrouver Mme Melançon a été levée à 9h45 par la Sûreté du Québec. Mme Melançon avait quitté son domicile dimanche après-midi au volant de son véhicule. L'auberge du lac Sakakomi à Saint-Alexis-des-Monts est officiellement mise en vente après s'être placée sous la protection de la loi de la faillite en juin. Le Journal de Montréal rapporte que l'établissement doit environ 3 750 000 $ à 105 créanciers. L'hôtel de 106 chambres, évalué à 12 millions de $, demeure toutefois en activité. Les acheteurs intéressés ont jusqu'au 27 août pour se manifester. Dominique Saint-Cyr, 39 ans, restera détenu jusqu'à la fin des procédures. Il a comparu hier après-midi au palais de justice de Trois-Rivières, où le juge a refusé sa remise en liberté. L'homme est notamment accusé de tentative de meurtre, de voies de fait graves et de tentative d'introduction par effraction. Il est soupçonné d'avoir participé à une tentative de meurtre survenue à Trois-Rivières en février dernier. Ces deux co-accusés seront entendus le 28 août. Bien que la session parlementaire soit terminée, que la campagne électorale approche et que la nomination de son ou sa successeur approche également, Marie-Louise Tardy continue son travail sur le terrain. La députée sortante de la Violette-Saint-Maurice a, de son propre aveu, plus d'une centaine de dossiers en cours actuellement.
16: J'ai 151 dossiers actuellement sur lesquels je travaille encore. Et là, je me dis, il faut que j'aie les réponses. Mais plus les semaines passent, je me dis, bon, ben garde, ça va être un dossier que je vais devoir transférer, que je vais transférer avec plaisir au prochain ou à la prochaine députée.
15: En entrevue à notre antenne, Mme Tardy a rappelé qu'en dépit d'une étiquette qu'ont tenté de lui coller certaines personnes mal intentionnées, elle a toujours placé le citoyen au centre de ses préoccupations, peu importe sa couleur politique.
16: Il y a des choses positives, on apprend, et de se rattacher à ce positif-là et de voir le beau et le bon dans les gens. Et je pense que c'est ce que les gens ressentent quand ils viennent me rencontrer, quand ils viennent nous voir, parce que là, je parle de moi, mais c'est une équipe et il faut que la députée, le député s'accole avec des gens qui lui ressemblent, des gens qui sont bienveillants, des gens qui sont à l'écoute, des gens qui sont ouverts aussi et des gens qui aiment les gens parce qu'on est toujours en contact avec des gens là.
15: Bien qu'elle ait décidé de quitter la vie active, il se pourrait bien qu'on la voie graviter autour du milieu forestier dans un avenir pas si lointain. Le nombre de réclamations pour les vols de voitures a reculé en 2025 selon le groupement des assureurs automobiles. En 2025, le nombre de réclamations pour vols de véhicules a diminué de 31,5% par rapport à l'an dernier, le niveau le plus bas depuis 2016. Par contre, le coût moyen d'une réclamation pour les réparations à la suite d'une collision augmente. Il atteint désormais plus de 8 500 $ comparativement à 4 000 $ 10 ans plus tôt. Plusieurs facteurs entrent en ligne de compte selon Dave Cavallero, qui est directeur de l'estimation au groupement des assureurs automobiles.
17: L'enjeu ici, c'est que les véhicules modernes, oui, sont plus sécuritaires, mais sont aussi plus complexes et plus coûteux à réparer. Donc, l'augmentation du coût des pièces, de la main-d'œuvre spécialisée et de la valeur des véhicules contribue à cette hausse-là.
15: Le ministre du Commerce Canada-États-Unis se rendra de nouveau à Washington la semaine prochaine. La presse canadienne précise que Dominique Leblanc sera accompagné de Janice Charrette, négociatrice en chef du Canada pour les questions commerciales. La date exacte du voyage n'a pas été confirmée, ni les responsables américains qui seront rencontrés par la délégation canadienne. Rappelons que l'administration Trump a annoncé la semaine dernière des droits de douane de 50% sur une foule de produits canadiens. Voilà qui complète l'information. 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
1: On entame ensemble cette dernière heure de la terrasse de Country Pop Ariane qui vous accompagne jusqu'à 18h. J'espère que vous passez un excellent mardi. Jusqu'à présent, toujours un plaisir de vous accompagner dans cette semaine des vacances de la construction. La deuxième pour plusieurs, mais peut-être également une semaine au boulot. Mais là, il est 17h. Habituellement, là, à cette heure-là, on embarque dans le char, on part le moteur et on s'en va direction maison. Alors, j'espère que vous allez profiter de la route en ma compagnie jusqu'à la maison. Les détails du Radio Bingo à venir au courant de la prochaine heure, également dans une dizaine de minutes. J'ai préparé un quiz bien spécial à notre Nico Bellemare. Ouais, un quiz sur le rouge à lèvres, vous allez voir. On va en apprendre des vertes et des pommures sur le rouge à lèvres. Et bien sûr, pour vous, toujours plus de musique et toujours plus de New Country. Dans un mois, il sera de passage en sol. Le Québécois, puis j'ai bien, bien hâte de le revoir en spectacle. Voici Jordan Davis, Turn This Truck Around à Country.

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0: que oui, la gang, là, ça va être l'heure du quiz de la journée. Et là, ben, il n'y a pas de journée mondiale aujourd'hui. Fait que j'ai emprunté à demain une journée mondiale. Et vous allez voir, on va jaser du rouge à lèvres. Après ce segment-là, je ne sais pas si vous allez vouloir continuer à porter du rouge à lèvres ou pas. Pour vrai, on s'en va dans les questions deep sur le rouge à lèvres. Est-ce que vous connaissez votre rouge à lèvres? Textez-nous 819-519-1031. Vos réponses, voici les crinqués à Country Pop.
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2: Bonjour Ariane.
0: Bonjour Cola.
2: On se retrouve pour un crinqué. Tu nous amènes sur quoi aujourd'hui?
0: Ben aujourd'hui, il n'y a pas journée mondiale, mais demain, il y en a deux. Puis là, je me suis dit, m'en prendre une de demain pour la faire aujourd'hui parce que c'est une chose qu'on voit littéralement partout.
2: OK.
0: Journée mondiale du rouge à lèvres.
2: C'est vrai?
0: Oh,
2: ah ouais?
0: Que oui!
2: Ah
0: hey, mon Dieu! C'est quand c'est rendu qu'il y a du make-up. Ah, oh, sa propre journée mondiale. Hey. Ben là, je me suis dit, m'a préparé un quiz.
2: Okay,
0: parce qu'il m'emporte littéralement tous les jours.
2: Hein, tous les jours, j'ai mon rouge à lèvres. Ben oui!
0: Alors, on va voir à quel point tu es connaissant. Quelle est la couleur de rouge à lèvres la plus populaire dans l'Égypte ancienne? Est-ce que c'est le vert émeraude, le rouge foncé ou encore le bleu électrique?
2: Émeraude?
0: Non, en fait, le rouge foncé. Okay. Les Égyptiens, notamment Cléopâtre, le portaient des rouges à lèvres très foncés, oui, fabriqués à partir d'insectes broyés et de pigments minéraux.
2: Ah, mon Dieu, hein?
0: Ça a l'air rapide, ça. Cléopâtre. Je ne mettrais pas ça, ses lèvres. En moyenne, combien de kilos de rouge à lèvres une personne qui en porte régulièrement pourrait-elle avaler au courant de sa vie? 500 grammes, 2 kilos ou 4 kilos?
2: Au courant de sa vie?
0: Oui.
2: 2 kilos?
0: 4 kilos.
2: 4 kilos. Hey, c'est beaucoup, là. C'est 8 livres.
0: Plus ça va, plus ça me donne envie de porter ce rouge à lèvres.
2: Ah, mon Dieu!
0: Pourquoi les premiers rouges à lèvres tenaient-ils si longtemps? Est-ce parce qu'ils contenaient de la cire d'abeille et des huiles? Parce qu'ils étaient fabriqués avec des pigments très résistants, parfois à base de métaux? Ou encore parce qu'ils contenaient de la colle naturelle?
2: J'irais avec la cire d'abeille.
0: En fait, non, c'est qu'ils étaient fabriqués avec des pigments à base de métaux qui étaient très, très, très résistants.
2: Ah, oui.
0: Alors, ça pouvait rester bien collé ses lèvres pour toute la journée. Quelle célébrité historique aurait relancé la mode du rouge à lèvres au... Ah, oh, ça, c'est chiant quand c'est écrit en chiffres romains.
2: Oh non.
0: XV1.
2: OK. Ah oui, celle-là, cette époque-là.
0: Oh, est-ce que c'est Marie-Antoinette, la reine Élisabeth Ire ou encore Jeanne d'Arc?
2: Marie-Antoinette.
0: Non, c'est la reine Élisabeth.
2: Ah ouais.
0: Ouais, elle adorait son teint très pâle accompagné de rouge à lèvres très vif. Alors, okay. Elle a relancé la mode. Quel est l'ingrédient surprenant qui donne parfois de la brillance à certains rouges à lèvres? A, des écailles de poisson. B, des coquilles d'œufs. Ou C, de la soie broyée?
2: La soie broyée?
0: Non, c'est des écailles de poisson.
2: Ah! C'est vrai, c'est dégueulasse.
0: Hey, salut la gang, plus ça va, moins je veux porter du rouge à lèvres.
2: Ben là!
0: Pendant la Deuxième Guerre mondiale, pourquoi le rouge à lèvres était-il encouragé dans certains pays? Pour éloigner les moustiques, pour remonter le moral de la population ou pour identifier les infirmières?
2: Pour identifier les infirmières?
0: Non, c'était pour remonter le moral de la population. Le maquillage, notamment le rouge à lèvres, était vu comme un symbole de résilience et de confiance.
2: Ben voyons donc!
0: Quel parfum est le plus souvent ajouté au rouge à lèvres? Est-ce que c'est la vanille, la menthe ou encore le bacon?
2: J'aurais dit le goût de dire le bacon, mais la vanille?
0: Non, la vanille est fréquemment utilisée pour masquer l'odeur des ingrédients et rendre le produit plus agréable. Ah. Tu sais, quand c'est rendu, il faut que tu masques un produit
2: sans
0: odeur pour pouvoir le porter.
2: Ça va pas bien.
0: Ah, dernière question. Quel est le record du monde du plus grand nombre de rouges à lèvres appliqués en 8 heures sur différentes personnes? Est-ce que c'est 300, 900 ou 1500?
2: 1500.
0: En fait, c'est 900 des maquilleurs professionnels ont réussi à appliquer du rouge à lèvres à plus de 900 personnes lors d'un défi officiel. Alors, ça s'est passé, puis ça a le record du monde en une heure. Alors, 900 personnes en une heure.
2: Mon Dieu, je suis encore pogné sur...
0: En 8 heures, excuse-moi.
2: En 8 heures.
0: En 8 heures, 900 personnes.
2: Quand même, mais je suis encore pogné sur le nombre de kilos que tu peux manger d'une année, d'une vie.
0: Imagine, là, 400 kilos, pas 400, 4 kilos de rouge à lèvres, c'est des écailles de poisson, des métaux lourds.
2: Ben oui!
0: Je suis comme, bon appétit, la gueule!
2: Ben oui, bon maquillage. Merci, Ariel.
0: De rien!
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en plein cœur d'un visite d'une heure de Hit Stars d'Ariane qui vous accompagne. J'espère que vous passez un excellent mardi. Je vous rappelle, un gros tournoi provincial de soccer du côté de Shawinigan. Ça se poursuit jusqu'à samedi. C'est plus de 40 équipes de 19 régions du Québec qui sont de passage ici chez nous à Shawinigan. Plus de 700 jeunes joueurs et joueuses qui s'affrontent dans un grand tournoi. Près de 80 matchs qui seront joués. Alors, le terrain de soccer de l'école secondaire des Chutes, également le terrain de soccer du séminaire Sainte-Marie sont envahis par ces jeunes de moins de 14 ans pour ce grand tournoi de soccer. Alors, soyez vigilants, soyez courtois. Il y a beaucoup plus de gens en ville qu'à l'habitude, bien évidemment. Il faut être un peu plus patient. Les services au volant, les drive-thru, des restaurations rapides, même la restauration, la station d'essence, ça se peut qu'il y ait pas mal plus de monde. C'est pas juste les vacances, c'est ces beaux tournois-là également. Alors, on souhaite la meilleure des chances à tous ces jeunes qui sont dans ce grand tournoi provincial de soccer. Je vous rappelle, ça va jusqu'à samedi du côté de Shawinigan. Toujours plus de musique et toujours plus de New Country dans ce blitz d'une heure de été sans arrêt. Voici Tim McGraw, c'est 7500 OBO à Country Pop.

En plein cœur de Blessé d'une heure de Hit sans arrêt, Ariane qui vous accompagne. J'espère que vous passez un excellent mardi jusqu'à présent. Je vous rappelle, spectacle gratuit d'Ariane Moffatt ce vendredi du côté de la place du marché de Shawinigan. À compter de 19h, il y aura un DJ sur place et Ariane Moffatt sera là à compter de 20h30 sur la scène. C'est gratuit. Ça se passe en plein cœur du centre-ville de Shawinigan, présenté par un été signé culture Shawinigan et grande soirée des jardins. D'ailleurs, on aura Ariane Moffatt dans les prochaines avec Debout. Mais pour le moment, c'est Dawson Gray et One Is Gonna Hurt à Country.

Il nous reste une trentaine de minutes à passer ensemble, la gang Ariane qui vous accompagne dans la terrasse Country Pop. J'espère que vous passez un excellent mardi jusqu'à présent. Peut-être que vous êtes sur le chemin là, vers la maison, que vous êtes arrêté à l'épicerie, à la station d'essence, à mettre de l'essence, aller chercher vos médicaments à la pharmacie, ou peut-être même des petits snacks là, pour une soirée de télé à la maison, au dépanneur. Là. Il y a des bons petits snacks là-bas, ben, chose certaine. 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Voici Benson Boone's, c'est Beautiful Things à Country Pop.

autre belle journée de compléter ensemble la Mauricie. Ariane qui vous a accompagné tout au long de l'après-midi en ce 28 juillet. J'espère que vous avez passé une excellente journée. Ne manquez pas demain matin dès 6h, Nico Bellemare là, qui sera là pour bien débuter votre journée avec votre café matinal. Il vous accompagnera également tout au long de l'avant-midi. Je prends le relais dès midi demain pour une autre belle journée en votre compagnie. Déjà milieu de la semaine, ça passe rapidement. Alors, on va voir cette semaine-là défiler là, en un claquement de doigts, ça c'est sûr et certain. Tout comme le mois de juillet, là, je dois vous l'avouer, je peux pas croire qu'on arrive pratiquement à la fin du mois de juillet, mais chose est certaine, même si c'est l'été, même si c'est les vacances, on va continuer de vous informer sur ce qui se passe ici chez vous dans votre belle Mauricie. Des belles suggestions d'activités également tout au long de la semaine et plus de musique, plus de new country. C'est notre promesse et on va poursuivre ça dès demain. Je vous retrouve à compter de midi et on se laisse avec George Burge ce soir. Voici Cowboy Songs à Country Pop. À demain tout le monde.

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2: Vous êtes invité au marché public de Louisville au Pays du Sarrasin le samedi 15 août de 10h à 15h à la Place Canadelle. Venez découvrir plus de 80 exposants pour tous les goûts. Animation, mascotte, cantine sur place toute la journée et whisky militaire en soirée. C'est une sortie idéale pour toute la famille. Les fonds amassés serviront à financer des spectacles dans les résidences et CHSLD de notre région. Lucie Carignan relèvera un défi de taille en parcourant 174 km autour du lac Mégantic dès le 24 août afin d'amasser des fonds pour les proches aidants de la MRC de Masquinongé. 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Pour contribuer, il est possible de parrainer un ou plusieurs kilomètres de son parcours au coût de 25 $ chacun en communiquant avec les proches aidants de la MRC de Masquinongé. 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
4: À lire cette semaine en exclusivité sur lescodemasquinongé.com. La Fédération québécoise des chasseurs et pêcheurs lance un appel à la population pour qu'elle signale la présence des dindons sauvages qu'elle croise d'ici au 31 août. Ces signalements contribueront au premier décompte annuel de dindons sauvages au Québec et à une étude sur l'écologie de l'espèce. Saint-Barnabé a perdu près de la moitié de sa brigade incendie après la démission de 6 des pompiers de son service. Les élus ont rapidement confié la couverture incendie du territoire à la Régie des services de sécurité incendie regroupé de la MRC de Masquinongé afin d'éviter toute interruption de service. Icône du hockey féminin de la Mauricie depuis quelques années déjà, la Louisvilloise Alexia Moreau a signé une entente pour évoluer avec le SDE HF en Suède en vue de la prochaine saison. Une tournée européenne occupera les Frères Lemay pendant une bonne partie du mois d'août. En 20 jours, le groupe se produira sur une dizaine de fois en spectacle sur des scènes de la France et de la Belgique. L'écho de Masquinongé fait relâche pour les deux prochaines semaines. Continuez à suivre l'actualité sur l'écho de Masquinongé en attendant la prochaine parution du 12 août prochain.
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8: Mardi 28 juillet 2026. Ici Robert Savard, en manchette. Presque deux jours après sa disparition, Aline Melançon, 73 ans, de Saint-Étienne-des-Grès, a finalement été retrouvée saine et sauve. L'auberge du lac Sacacomi à Saint-Alexis-des-Monts est officiellement mise en vente après s'être placée sous la protection de la loi sur la faillite en juin dernier. Mais tout d'abord, pour débuter... Le Centre antipoison du Québec appuie le projet de règlement visant à retirer le Benadryl des tablettes des pharmacies. Il s'agit d'une recommandation formulée par un coroner l'an dernier après la mort par surdose d'un jeune de 18 ans. Une consultation est présentement en cours. Les médicaments contenant du défenadryle seraient ainsi vendus uniquement derrière le comptoir. Le Centre antipoison souligne avoir constaté une hausse des cas d'intoxication depuis 2021. La Dr Maude Saint-Onge est directrice médicale du Centre antipoison du Québec.
9: On sait que les intoxications sont souvent le reflet de l'accessibilité. Puis évidemment, il y a tout ce qui circule sur les réseaux sociaux, sur l'Internet, qui encourage certains gestes qui ne sont pas nécessairement sécuritaires.
8: Presque deux jours après sa disparition, Aline Melançon, 73 ans, de Saint-Étienne-des-Grès, a finalement été retrouvée saine et sauve. Un membre de sa famille a confirmé à notre salle des nouvelles qu'elle a été retrouvée au Saguenay. L'alerte Silver visant à retrouver Mme Melançon a été levée à 9h45 par la Sûreté du Québec. Mme Melançon avait quitté son domicile dimanche après-midi au volant de son véhicule. L'auberge du lac Sacacacomi à Saint-Alexis-des-Monts est officiellement mise en vente après s'être placée sous la protection de la loi de Lafayette en juin. Le Journal de Montréal rapporte que l'établissement doit environ 3 750 000 $ à 105 créanciers. L'hôtel de 106 chambres, évalué à 12 millions de $, demeure toutefois en activité. Les acheteurs intéressés ont jusqu'au 27 août pour se manifester. Dominique Saint-Cyr, 39 ans, restera détenu jusqu'à la fin des procédures. Il a comparu hier après-midi au palais de justice de Trois-Rivières, où le juge a refusé sa remise en liberté. L'homme est notamment accusé de tentative de meurtre, de voies de fait graves et de tentative d'introduction par effraction. Il est soupçonné d'avoir participé à une tentative de meurtre survenue à Trois-Rivières en février dernier. Ces deux co-accusés seront entendus le 28 août. Bien que la session parlementaire soit terminée, que la campagne électorale approche et que la nomination de son ou sa successeur approche également, Marie-Louise Tardy continue son travail sur le terrain. La députée sortante de la Violette-Saint-Maurice a, de son propre aveu, plus d'une centaine de dossiers en cours actuellement.
0: J'ai 151 dossiers actuellement sur lesquels je travaille encore. Et là, je me dis, il faut que j'aie les réponses. Mais plus les semaines passent, je me dis, bon, ben regarde, ça va être un dossier que je vais devoir transférer, que je vais transférer avec plaisir au prochain ou à la prochaine députée.
8: En entrevue à notre antenne, Mme Tardy a rappelé qu'en dépit d'une étiquette qu'ont tenté de lui coller certaines personnes mal intentionnées, elle a toujours placé le citoyen au centre de ses préoccupations, peu importe sa couleur politique.
0: Il y a des choses positives, on apprend, et de se rattacher à ce positif-là, et de voir le beau et le bon dans les gens. Et je pense que c'est ce que les gens ressentent quand ils viennent me rencontrer, quand ils viennent nous voir, parce que, là je parle de moi, mais c'est une équipe, et il faut que la députée, le député s'accole avec des gens qui lui ressemblent, des gens qui sont bienveillants, des gens qui sont à l'écoute, des gens qui sont ouverts aussi et des gens qui aiment les gens parce qu'on est toujours en contact avec des gens là.
8: Bien qu'elle ait décidé de quitter la vie active, il se pourrait bien qu'on la voie graviter autour du milieu forestier dans un avenir pas si lointain. Le nombre de réclamations pour les vols de voitures a reculé en 2025 selon le groupement des assureurs automobiles. En 2025, le nombre de réclamations pour vols de véhicules a diminué de 31,5% par rapport à l'an dernier, le niveau le plus bas depuis 2016. Par contre, le coût moyen d'une réclamation pour les réparations à la suite d'une collision augmente. Il atteint désormais plus de 8 500 $ comparativement à 4 000 $ 10 ans plus tôt. Plusieurs facteurs entrent en ligne de compte selon Dave Cavallero, qui est directeur de l'estimation au groupement des assureurs automobiles.
10: L'enjeu ici, c'est que les véhicules modernes, oui, sont plus sécuritaires, mais sont aussi plus complexes et plus coûteux à réparer. Donc, l'augmentation du coût des pièces, de la main-d'œuvre spécialisée et de la valeur des véhicules contribue à cette hausse-là.
8: Le ministre du Commerce Canada-États-Unis se rendra de nouveau à Washington la semaine prochaine. La presse canadienne précise que Dominique Leblanc sera accompagné de Janice Charette, négociatrice en chef du Canada pour les questions commerciales. La date exacte du voyage n'a pas été confirmée, ni les responsables américains qui seront rencontrés par la délégation canadienne. Rappelons que l'administration Trump a annoncé la semaine dernière des droits de douane de 50% sur une foule de produits canadiens. Voilà qui complète l'information. 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
1: Allô? Allô?
2: je savais pas comment c'est ça, mais je vais dire bonjour.
1: Ben, gars, c'est la moindre des choses, c'est poli.
2: Les crinqués d'été, on est dans des sujets estivales, parce que...
1: Oui. C'est pas les crinqués d'hiver?
2: Non, c'est pas les crinqués d'hiver. On fera les crinqués d'hiver quand ce sera l'hiver.
1: Les crinqués d'hiver?
2: Les crinqués d'hiver! Aujourd'hui, Stéphanie, on parle d'un sujet qui, ma foi, vient me chercher, parce que...
1: C'est sentimental pour toi, hein?
2: C'est sentimental. Moi, là... Je ne passe pas un été sans aller au parc national au moins une fois par semaine.
1: Oh, OK. Pas une fois dans l'été, une fois par semaine.
2: Non.
1: Mais voyons donc.
2: Une fois par semaine.
1: OK.
2: Au parc national, peu importe l'entrée. Et on avait le goût de se jaser aujourd'hui de nos spots préférés. C'est peut-être des spots secrets, je sais pas. Toi, quand tu vas au parc national de la Mauricie, cadeau de Jean Chrétien.
1: Oui.
2: On le salue, Nagan.
1: Ben, on le salue, Johnny.
2: Johnny. Et, ouais, c'est où que t'aimes aller, toi, quand tu vas au parc?
1: Ben, écoute, moi, j'ai moins d'expérience que toi dans le parc national. Parce que pour la randonnée, quand il fait moins chaud, souvent, on va entrer par,
2: Saint-Jean-des-Piles.
1: Je suis tout le temps mêlée entre Grande-Pile et Saint-Jean-des-Piles.
2: Est-ce que tu vas faire le lac solitaire?
1: Oui.
2: C'est celle-là.
1: Je l'ai déjà fait.
2: Et tu t'ennuies de ta mère les premières 30 minutes.
1: Ça monte.
2: Après ça, t'as la paix, là. C'est un 5 km.
1: Ouais.
2: Incroyable.
1: C'est vraiment le fun. Il y en a un autre aussi qu'on avait fait. C'était comme 12 km. Là, je m'ennuyais de ma mère à la fin, là.
2: Sac.
1: J'avais hâte de revenir au char, je peux vous le dire. On est arrêté prendre une bière. Après, on avait de la misère à marcher.
2: Ah, ouais. Qu'est-ce que vous avez fait dans le bois?
1: Ah, on a fait de la randonnée. J'aime pas assez les maringouins pour me déshabiller dans le bois. Mon spot l'été, quand il fait beau, quand il fait chaud, qu'on veut aller en profiter, on rentre par Saint-Mathieu-du-Parc.
2: Ouais.
1: Un court entrée dans le parc, tu gardes toujours la droite pour aller à Shawinigan.
2: Okay.
1: C'est comme Shawinigan, mais écrit avec que des E, à part le G-A-N à la fin.
2: Ouais.
1: Un petit peu plus loin, là, vraiment proche, tu descends une petite côte, il y a un espace pour louer des embarcations.
2: Ouais.
1: Tu peux louer des canots, des kayaks, même je pense qu'ils ont des paddleboards aussi. Fait que tu peux louer tes embarcations là, et là tu t'en vas te promener bien tranquillement sur le lac Wapisagonk.
2: Ouais, c'est ça.
1: C'est tellement.
2: Ben oui, il y a des aires de pique-nique aussi à cet endroit-là. Ben, on peut se rendre là aux cascades, bien évidemment. Là, cette année, le pont est fermé, mais il y a comme du petit portage à faire. Là, on peut quand même aller aux cascades cette année. Ils ont annoncé ça cette semaine que le petit pont il était refait.
1: Moi, je me rends pas aux cascades. Là. Moi, je reste vraiment là.
2: Oui, ça, je sais.
1: Ben tranquille. Puis, tu sais, c'est super tranquille. Tu sais, il n'y a pas de grosse marée, des grosses vagues. Là. C'est tranquille.
2: T'as raison, ouais, c'est un bon spot. Moi, je rentre toujours de l'autre bord. Je rentre toujours Saint-Jean-des-Piles.
1: Ah ouais?
2: Ouais, souvent Saint-Jean-des-Piles, à moins de la fois dans l'année que j'ai goût d'aller me faire brosser le porte-crotte d'un cascade.
1: Le porte-crotte.
2: On a l'image, hein, mouée d'une bassine.
1: J'adore. Avec la crotte flotte.
2: Ouais. Saint-Jean-des-Piles et mon arrêt se fait toujours, là, dites-le pas à personne, mais au lac Bouchard.
1: Ah
2: c'est
1: ouais?
2: Un petit lac. Il n'y a pas beaucoup de place pour se baigner et l'eau est chaude comme d'une piscine, même déjà début juin, tellement que le lac est petit. C'est un de mes spots préférés avec notre ami Max. On va là au moins une fois par semaine et on s'amène soit des pique-niques le soir. Tu sais, là, quand tu finis de travailler, t'amènes ton lunch au lieu de super à la maison, tu manges ta sandwich, tu vas te saucer avant, tu manges ta sandwich, tu te sauces après, puis tu reviens, c'est pas super loin. Mais pour vrai, ça serait cool. Sinon, ben, grand classique, et quand t'as la journée au grand complet, sur lac Bouchard, sur aussi le lac Édouard. Quel beau lac, le lac Édouard. Ben oui, il va falloir que tu ailles là.
1: Je suis jamais
2: allé. La plage est énorme. C'est sûr qu'il y a plus de familles, mais si tu vas dans chacun des bouts, là, mettons, de la plage, tu peux avoir un peu de paix là-dedans.
1: Ah ouais.
2: Oui. Fait que on est tellement chanceux d'avoir
1: ça. Tu peux te baigner, l'eau est belle, là.
2: Vraiment. Ben oui.
1: Mais toi, on se rappelle que tu pisses dans l'eau.
2: Oui, exactement. Merci.
1: C'est courant chaud entre les deux jambes, vous êtes doués,
2: oui, moi, je pisse d'un cadeau à Jean Chrétien.
1: What up, though? Big Snoop Dogg. Rock the party like. AP, let's go.

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1: Ah, le whisky.
2: Ah, Stéphanie Veillette, oh, qui est toujours en train un peu de chanter. Je sais pas si on l'a pogné, mais crinqués d'été.
1: Ben, c'est les crinqués d'été. J'adore. C'est
2: moi aussi, j'adore les crinqués d'été. Parce que là, en plus, on va parler d'un sujet qu'on a en commun, la bonne nourriture. Et on va parler de la crème glacée. Et on est à la quête ensemble de la meilleure crème glacée de la Mauricie. C'est quoi vos meilleurs spots?
1: Votre recette de crème glacée préférée
2: qu'est-ce
1: aussi?
2: Qu'est-ce que tu veux dire?
1: Mais qu'est-ce que tu manges, mettons,
2: dans
1: à l'étoile
2: une crèmerie?
1: Polaire? Oui!
2: À l'étoile, ouais, ben, c'est ça. C'est ça, là. Moi, l'étoile polaire, c'est pas mal dans mon top, là, pour aller manger. J'ai deux places, mes deux places préférées. L'étoile polaire. Qu'est-ce que il y a une chose que je prends précisément, c'est leur cappuccino glacé ou leur café glacé à l'étoile polaire. Parce que ils le font avec la crème glacée à la vanille, ou tu peux demander au chocolat, mais crème glacée vanille, ils prennent de la molle, ils prennent du café très, très, très fort, puis ils vont te le mélanger un peu comme un cappuccino glacé de chez Tim, sans le nommer. Et en plus, ils vont te mettre un flotteur, une crotte dessus de crème glacée molle à la vanille.
1: Fait que tu me dis que le café, il goûte le café aussi.
2: Ben oui, si en plus tu prends crème glacée à la vanille, là, ça goûte très fort le café. C'est onctueux avec leur bonne crème molle à l'étoile polaire. Pour de vrai, vous êtes fan de café glacé, là. En plus, il y a un petit flotteur là-dessus.
1: Mais pourquoi j'ai jamais essayer leur café glacé.
2: Ben, je sais pas, de m'emmener, j'étais avec des amis, puis moi, je suis pas un grand fan d'aller me chercher une crème glacée, là. Une petite, là, ou même le format chien, là, tu sais, le mini, là.
1: Oui.
2: Je pense que je serais comblé. Puis c'était une fois où j'avais vraiment pas le goût de manger de crème glacée, puis je suis comme, ah ouais, café glacé, j'aime ça. Et ils m'ont offert ça, j'étais là, ben, ils m'ont offert, j'ai acheté ça, puis j'étais là, ben, voyons donc.
1: Oh my God.
2: C'est toi, toi, c'est ton spot, tu sais?
1: Ben, j'avoue qu'étoile polaire, c'est pas mal dans mes tops. J'adore. Ce qui est le fun, c'est que vous avez plusieurs sortes de cornets. Mais de trempage.
2: Ouais.
1: C'est leur propre recette de chocolat.
2: Ah, c'est leur chocolat, eux.
1: Ah, c'est leur recette.
2: C'est vrai, ils développent leur recette.
1: Fait que tu peux pas avoir ça ailleurs. Moi, je trouve ça bien, bien fun. Et les tempêtes polaires. Le nombre de choix qu'on peut se faire, là.
2: Ça, c'est un genre de blizzard.
1: Oui, ah, okay. C'est bon, là. Mais il y en a autant, tu sais, comme au Kit Kat, au M&M. Aux nerds.
2: Aux nerds?
1: Les bonbons surettes aux nerds. Oh!
2: Ah ouais, ça
1: c'est malade mental, mais il y en a aussi aux ananas, aux bananes, aux bleuets. Fait que tu sais, pour ceux qui aiment mieux les fruits, ceux qui aiment mieux vraiment le chocolat sucré, vous pouvez mélanger aussi. Fait que j'adore ça. Et sinon, on a aussi les cornets du coin. À côté, vraiment dans le même espace que le complexe.
2: Ah, c'est pas loin de chez vous. Ben oui, oui, oui, ok, oui.
1: On va promener les chiens, puis ils ont des biscuits pour les chiens, biscuits glacés.
2: Ah, ben là, les pitous doivent être contents.
1: Oui, full, c'est vraiment le fun. Et là-bas aussi, leur crème glacée à vanille est écœurante.
2: Ah ouais?
1: Puis ils ont sorti un menu aussi pour les adultes avec de l'alcool dans la crème glacée. Fait
2: ben
1: que
2: voyons.
1: C'est vraiment le fun, ouais. Fait que ça, je te dirais, c'est deux spots que j'adore. Et sinon, le mélange de mamie à la crèmerie chez mamie. Au
2: t'es-tu allé chez crèmerie chez mamie? Je suis pas encore allé. Je vois plein de vidéos.
1: Ah, regarde!
2: C'est vrai?
1: Je suis allé une fois. J'ai essayé le mélange à mamie. Et le mélange à mamie...
2: C'est quoi?
1: C'est comme un mélange là, de plein de sortes de crème glacée. La crème glacée est comme...
2: Ah oui, oui, tu peux choisir, mettons, ananas, framboise bleue.
1: Mais t'as choisi pas. Elle est vraiment comme mélangée. Là. C'est vraiment leur saveur signature.
2: Hein?
1: C'est malade. Là. On dit que c'est un mélange de fraises, bananes, framboises bleues. Inspiré des souvenirs d'été comme les promenades en famille. Il y a des plaisirs simples.
2: Wow!
1: Puis elle est belle, la crème glacée. Ça n'a pas de bon sens, mais là... On en parle, puis...
2: OK, voilà, j'essaye ça. Mais moi, j'ai un autre go-to. Je viens de me rappeler, tu me parles de des tempêtes polaires chez l'étoile polaire. Là. Mon go-to, quand je vais puis j'ai goût d'une tempête, gâteau au fromage.

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1: Hey, comment on se retrouve, Stéphanie?
2: Coucou, pipi.
1: Ah, mon Dieu, je sais pas, t'étais où, là, mais t'étais pas loin.
2: J'étais parti faire pipi dans la piscine.
1: Ah, ben oui, c'est ça qu'on parle aujourd'hui. Hein. Ça, c'est un grand débat. Puis je pense que ça devrait pas être un débat, là. Personne devrait faire ça. Mais moi, je fais pipi dans la piscine.
2: Non.
1: Ben oui. Qui fait pas ça? Depuis que je suis enfant.
2: Non, tu pisses dans les piscines, Nicolas Bellemare.
1: Eh oui, je pisse dans les piscines.
2: Non. Moi, je faisais des jokes quand j'ai dit, ah, je suis allé faire pipi dans la piscine.
1: Ah, non. Moi, je pisse dans les piscines.
2: Hey, pas, non.
1: J'adore, mais pas j'adore ça.
2: J'adore!
1: Ça me dérange pas d'un lac, un piscine à vague, un glissade d'eau, ça, c'est pas.
2: C'est vrai?
1: Ben oui. Ça me dérange pas. Moi, il y a tellement de chlore là-dedans, ça fait rien.
2: Non, mais tu sais-tu quoi? Ouais. Justement, quand ça sent le chlore, une piscine, ouais. C'est qu'il y a, parce qu'il y a du pipi dedans.
1: Ah ouais?
2: Sinon, du chlore dans l'eau, ça sent rien.
1: Il y a piscine au centre des arts, donc la piste là-dedans, parce que quand tu rentres dans le centre des arts en
2: piscine,
1: haut, ça sent.
2: La piscine de l'expo aussi.
1: Ah oui, hein?
2: Et bye bye. Et là, crinquer sur tout ça, sur le pipi dans la piscine et c'était la fin de notre amitié.
1: Ah merci. Ben coudonc, mais c'est le fun.
2: C'est bien le fun les 15 dernières années. Comment est-ce qu'on peut vraiment savoir si quelqu'un a fait pipi dans la piscine?
1: Ben l'odeur du chlore, comme tu viens de le dire.
2: Ouais, mais quand t'étais petit, sûrement que tu te faisais dire comme aussi, il va avoir un rond rouge à l'entour de toi.
1: J'ai toujours essayé, même aujourd'hui, encore à 35 ans, là, presque 35 ans, j'essaye tout le temps, puis il n'y en a pas.
2: Ben non, il n'y en a pas parce que c'est pas vrai, le fameux test magique. Le fameux l'eau va changer de couleur quand on va faire pipi, c'est pas vrai, c'est vraiment un mythe. Pourquoi? Ça sent parfois fort, la piscine.
1: Ouais.
2: Ben, c'est quand l'urine ou la sueur va se mélanger au chlore.
1: Ah, la sueur aussi, là.
2: Ça crée des chloramides. Fait que c'est ça qui fait en sorte que ça sent vraiment fort, le chlore. Et ça peut être irritant pour les yeux et le nez. Plus ça sent fort, plus la piscine est chargée en contaminants, donc transpiration, urine.
1: Ah, ouais, hein?
2: C'est dégueulasse.
1: Désolé.
2: Mais en tout cas, si j'ai une piscine, tu viendras pas de bien feu, nous.
1: À la seule place, je fais pas ça, je suis ma belle-mère.
2: Ben là, chez nous, si j'ai une piscine.
1: Ben, t'as pas de piscine.
2: Non, mais si j'en ai une.
1: Je ferais pas ça là non plus, là.
2: Ben oui, m'a te mettre une gomme sur le bout, y'a rien qui va sortir de là. Risque pour la santé. Qu'est-ce que ça fait de l'eau remplie de pipi et de sueur?
1: Dis-moi plus.
2: Ben, on a plus tendance à avoir les yeux rouges, sensation de brûlure et vision brouillée temporaire si on a de l'eau dans les yeux.
1: Ah ouais.
2: Versus une piscine qui a pas de pipi dedans. On peut avoir plus de toux, de gorge irritée et surtout là, une gêne là, dans le système respiratoire si on est dans une piscine intérieure.
1: Ah ben, coudonc.
2: Ça, là, c'est dégueulasse, OK? Le pipi en soi est généralement stérile, mais combiné à d'autres contaminants, on a plus de risques d'avoir des maladies ou des infections.
1: C'est vrai, des infections? OK, ah ouais. Des infections des yeux, mais j'imagine qu'il y a infection vaginale aussi, là.
2: T'sais, sûrement.
1: Mettons, quelqu'un qui...
2: baigne la ploune dans la piste de tout le monde. C'est dégueulasse. Je vais plus jamais me baigner. Est-ce que c'est dangereux pour les autres? Mettons, quand toi, tu fais pipi à Val-Cartier, là,
1: ben là, sûrement.
2: Est-ce que tu mets les autres en danger? Mais en fait, en petite quantité, le risque est quand même faible.
1: Ben c'est ça, là. Je suis pas un boyau de pompier.
2: Si la piscine est bien chlorée et entretenue, mais s'il y a beaucoup de personnes qui font pipi, mettons, dans la piscine à vague, la qualité de l'eau se dégrade, le chlore devient moins efficace et les irritations augmentent.
1: Ah ben!
2: Fait que c'est vraiment dégueulasse. Uriner dans une piscine, finalement, c'est pas hygiénique. Ça augmente la charge chimique de l'eau puis ça nuit à tous les baigneurs.
1: Ah, ben, la seule place que je me retiens, c'est dans les spas.
2: Et j'espère, le pisser au kinipi, là.
1: Non, mais pas juste ça, mais un spa de maison carré, là. Tu te dis, là, ouais, c'est petit, pas mal.
2: Serais-tu dans le bain pendant que tu te laves?
1: Non.
2: Ben, c'est ça.
1: Ben, c'est ça. Je viens de te dire, je le ferais pas d'un spa. Une piscine, c'est correct.
2: Yeah.
1: Textez-nous, 819-5131, est-ce que vous faites des pipis dans la piscine?
2: Non, je vous bloque.

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15: Mardi 28 juillet 2026, ici Robert Savard, en manchette. Presque deux jours après sa disparition, Aline Melançon, 73 ans, de Saint-Étienne-des-Grès, a finalement été retrouvée saine et sauve. L'auberge du lac Sacacomi à Saint-Alexis-des-Monts est officiellement mise en vente après s'être placée sous la protection de la loi sur la faillite en juin dernier. Mais tout d'abord, pour débuter, Le Centre antipoison du Québec appuie le projet de règlement visant à retirer le Benadryl des tablettes des pharmacies. Il s'agit d'une recommandation formulée par un coroner l'an dernier après la mort par surdose d'un jeune de 18 ans. Une consultation est présentement en cours. Les médicaments contenant du défenhydrine seraient ainsi vendus uniquement derrière le comptoir. Le Centre antipoison souligne avoir constaté une hausse des cas d'intoxication depuis 2021. La docteure Maude Saint-Onge est directrice médicale du Centre antipoison du Québec.
16: On sait que les intoxications sont souvent le reflet de l'accessibilité. Puis évidemment, il y a tout ce qui circule sur les réseaux sociaux, sur l'Internet, qui encourage certains gestes qui ne sont pas nécessairement sécuritaires.
15: Presque deux jours après sa disparition, Aline Melançon, 73 ans, de Saint-Étienne-des-Grès, a finalement été retrouvée saine et sauve. Un membre de sa famille a confirmé à notre salle des nouvelles qu'elle a été retrouvée au Saguenay. L'alerte Silver visant à retrouver Mme Melançon a été levée à 9h45 par la Sûreté du Québec. Mme Melançon avait quitté son domicile dimanche après-midi au volant de son véhicule. L'auberge du lac Sacacacomi à Saint-Alexis-des-Monts est officiellement mise en vente après s'être placée sous la protection de la loi de la faillite en juin. Le Journal de Montréal rapporte que l'établissement doit environ 3 750 000 $ à 105 créanciers. L'hôtel de 106 chambres, évalué à 12 millions de $, demeure toutefois en activité. Les acheteurs intéressés ont jusqu'au 27 août pour se manifester. Dominique Saint-Cyr, 39 ans, restera détenu jusqu'à la fin des procédures. Il a comparu hier après-midi au palais de justice de Trois-Rivières, où le juge a refusé sa remise en liberté. L'homme est notamment accusé de tentative de meurtre, de voies de fait graves et de tentative d'introduction par effraction. Il est soupçonné d'avoir participé à une tentative de meurtre survenue à Trois-Rivières en février dernier. Ces deux co-accusés seront entendus le 28 août. Bien que la session parlementaire soit terminée, que la campagne électorale approche et que la nomination de son ou sa successeur approche également, Marie-Louise Tardy continue son travail sur le terrain. La députée sortante de La Violette-Saint-Maurice a, de son propre aveu, plus d'une centaine de dossiers en cours actuellement.
17: J'ai 151 dossiers actuellement sur lesquels je travaille encore. Et là, je me dis, il faut que j'aie les réponses. Mais plus les semaines passent, je me dis, bon, ben regarde, ça va être un dossier que je vais devoir transférer, que je vais transférer avec plaisir au prochain ou à la prochaine députée.
15: En entrevue à notre antenne, Mme Tardy a rappelé qu'en dépit d'une étiquette qu'ont tenté de lui coller certaines personnes mal intentionnées, elle a toujours placé le citoyen au centre de ses préoccupations, peu importe sa couleur politique.
17: Il y a des choses positives, on apprend, et de se rattacher à ce positif-là, et de voir le beau et le bon dans les gens. Et je pense que c'est ce que les gens ressentent quand ils viennent me rencontrer, quand ils viennent nous voir, parce que, là, je parle de moi, mais c'est une équipe. Il faut que la députée, le député, s'accole avec des gens qui lui ressemblent, des gens qui sont bienveillants, des gens qui sont à l'écoute, des gens qui sont ouverts aussi et des gens qui aiment les gens parce qu'on est toujours en contact avec des gens là.
15: Bien qu'elle ait décidé de quitter la vie active, il se pourrait bien qu'on la voie graviter autour du milieu forestier dans un avenir pas si lointain. Le nombre de réclamations pour les vols de voitures a reculé en 2025 selon le groupement des assureurs automobiles. En 2025, le nombre de réclamations pour vol de véhicules a diminué de 31,5% par rapport à l'an dernier, le niveau le plus bas depuis 2016. Par contre, le coût moyen d'une réclamation pour les réparations à la suite d'une collision augmente. Il atteint désormais plus de 8 500 $ comparativement à 4 000 $ 10 ans plus tôt. Plusieurs facteurs entrent en ligne de compte selon Dave Cavallero, qui est directeur de l'estimation au groupement des assureurs automobiles.
18: L'enjeu ici, c'est que les véhicules modernes, oui, sont plus sécuritaires, mais sont aussi plus complexes et plus coûteux à réparer. Donc, l'augmentation du coût des pièces, de la main-d'œuvre spécialisée et de la valeur des véhicules contribue à cette hausse-là.
15: Le ministre du Commerce Canada-États-Unis se rendra de nouveau à Washington la semaine prochaine. La presse canadienne précise que Dominique Leblanc sera accompagné de Janice Charette, négociatrice en chef du Canada pour les questions commerciales. La date exacte du voyage n'a pas été confirmée, ni les responsables américains qui seront rencontrés par la délégation canadienne. Rappelons que l'administration Trump a annoncé la semaine dernière des droits de douane de 50% sur une foule de produits canadiens. Voilà qui complète l'information. 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
2: Ah, c'est l'été. L'été bat son plein. Ça dure pas longtemps. On est content d'être avec vous en mode estival. Bonsoir, c'est les crinqués d'été.
3: Ben, bonsoir, mon coulou.
2: Aujourd'hui.
3: Comment tu vas et comment ton poil va?
2: Quoi? Mon poil? C'est vrai, on s'en va là-dessus. Moi, je vais à
3: sur
2: merveille.
3: Ton
2: on s'en va sur mon poil. Moi, ça va bien. J'ai pas beaucoup de poils. J'ai deux poils au ras en dessous du nez, là, pour ma moustache. Et sinon, je l'ai toute dans raie.
3: Puis puis des sourcils.
2: Puis des sourcils.
3: Ah ouais, sourcils.
2: Oui, j'ai des bonnes brosses à tableau. T'es dû me faire les sourcils. Tu pourrais me faire les sourcils pour ton mariage. Je serais bien content de ça.
3: Ça serait une très bonne idée.
2: C'est vrai?
3: Mais oui.
2: Je dois le faire un peu avant pour pas que j'arrive avec deux spots
3: tout
2: blancs.
3: Tout rouge puis
2: tout blanc. On parle de poils, Steph. Trêve de plaisanterie. Pourquoi tu nous parles de poils aujourd'hui? C'est important.
3: Ben, en fait, parce qu'on est dans les crinqués d'été. C'est l'été. Et qu'est-ce qui, surtout chez les filles, nous agace l'été?
2: Ouais.
3: Le poil,
2: ah oui.
3: Parce que, ben oui, ben, c'est vrai, tu connais peut-être pas tant la réalité.
2: Le bikini, si je portais des speedos, peut-être je serais comme, mais...
3: oui, c'est ça, mais sinon, tu sais, mettons, on se met des petites shorts, hey, on voit-tu la repousse, on voit-tu le petit duvet, c'est les cuisses. Puis là, comment ça, là, l'été?
2: Jusqu'au duvet, c'est les cuisses?
3: On est, ben, quand l'été, ça? On est pogné à dire, là, faut que je me rase parce que j'ai de quoi asseoir, puis gnignignin.
2: C'est pas juste le bikini, là, c'est vraiment, on est stressé, là, de la cuisse, puis de...
3: Mais la cuisse, peut-être moins, parce que souvent, c'est du duvet blond. Mais sinon, toute la demi-jambe, là.
2: Ah, ouais.
3: Tu sais, c'est à faire les aisselles. Tout. Puis si vous gardez votre poil, ben, tant mieux pour vous.
2: Ah, oui.
3: Je vous trouve votre. On s'en fout. C'est naturel. Il n'y a pas de stress. Ben mais oui, là, vous devez vous dire, comment ça, mon poil, il pousse autant vite l'été?
2: Ouais, comment ça, toi?
3: Puis l'hiver, je peux passer 6 mois dans mon pyjama.
2: Raconte-nous ça, ton poil.
3: Savais-tu que ce qui va faire en sorte que le poil va pousser plus rapidement, plus fort, puis la repousse le revient vraiment le plus rapide, c'est avec la circulation sanguine.
2: OK.
3: Parce que le bulbe du poil va être nourri de sang frais. Fait que là, il est oxygéné, ça pousse. L'été, qu'est-ce qu'on a? On va au soleil.
2: Ah.
3: Il fait chaud. On a chaud.
2: On bouge peut-être un peu plus.
3: Fait qu'il y a plus de circulation sanguine, plus de chaleur. Fait que notre poil pousse plus vite.
2: Ben, lâche-moi donc.
3: Yes!
2: Hein, toi, est-ce que tu vis ce phénomène-là?
3: Ben oui, puis non, parce que je suis pas poilu vraiment
2: non,
3: de base.
2: T'es pas le Sasquatch du bas du cap?
3: Non. Non, ben j'habite plus dans le bas du cap.
2: Ah oui, c'est vrai. Ah,
3: puis je ressemble pas à Chewbacca quand même.
2: Non.
3: Ça, mais je touche du bois. Pour vrai, ça, je suis vraiment chanceuse. Mais l'été vient aussi avec... Qu'est-ce qu'on fait avec le rasoir? Souvent des petits poils incarnés, des petites bosses, là. Fait que ça, assurez-vous d'avoir une petite crème ou un petit exfoliant à mettre après. Il s'en va dans la grande surface. Mais là, moi, je veux vous mettre en garde sur l'épilation à la cire.
2: OK.
3: Parce que souvent, on se dit, hey, moi, y aller une fois aux 3 semaines chez l'esthéticienne l'été, merci, bonsoir. Il n'y a pas de stress. Mais il faut faire attention. Pas de soleil 24 heures avant, pas de soleil 24 heures après.
2: C'est vrai.
3: Oui, puis ça, souvent, j'en vois du monde qui sort de l'esthéticienne puis qui s'en va se faire bronzer, puis je suis comme... Rose-toi, rendu là.
2: Ah ouais,
3: c'est plus de job, mais c'est vraiment dangereux là, pour brûler plus facilement au soleil.
2: Ben voyons
3: faire des petites
2: donc.
3: Réactions, faire des taches aussi. Si vous allez vous faire le pinch à la cire, puis vous allez au soleil, après, vous pourriez faire comme une petite tache brune là, au niveau de la molle.
2: Ben voyons donc.
3: Faites attention au soleil, crèmez-vous, crème solaire, mais pas de soleil, surtout 24 heures après. Puis si jamais vous avez un coup de soleil, on va pas chez l'esthéticienne. Avec la cire, elle va vous revirer de bord.
2: C'est vrai?
3: Ouais.
2: C'est une bonne.
3: C'est une bonne.
2: Ça a l'air qu'on peut se faire épiler au sucre.
3: Ben oui.
2: Comme faire de la tire d'érable.
3: C'est comme se faire épiler de la tire, ouais.
2: Ah, ouais.
3: Ouais, ouais. Mais ça aussi, ça arrache. Mais ça arrache pas de la peau, mais ça exfolie. Fait qu'on fait attention au soleil. Après.
2: Mais tu goûtes bon après.
3: Ouais, ça goûte sucré, mon goulou.

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1: Salut Stéphanie!
2: Salut Coulou!
1: C'est les crinqués d'été!
2: Ah oui, et j'adore!
1: Qui, et tu sais, je suis un born and raised Shawiniganais, fier Shawiniganais, oui. Un petit gars qui a grandi, qui a grossi dans Saint-Marc, dans Christaroy plus précisément.
2: Oui.
1: Et quand arrive l'été, lorsque l'été bat son plein, ben tout
2: Shawiniganais. Qui a grossi.
1: Oui, grandi, grossi. Ben oui, puis avec le sujet qu'on s'en va, tu vois, que je suis pas venu gros de même à sucer de la glace. Tout Shawiniganais qui se respecte va l'été, ne serait-ce qu'une fois, aux roulottes à patates beau parlant.
2: Oh oui! Mais là, moi, je suis pas une Shawiniganaise pure laine.
1: Mais t'aimes ça y aller pareil.
2: Ben oui, j'ai travaillé à Shawinigan pendant 10 ans, tu sais. Mais là, je vais avoir besoin de tes conseils parce qu'il y a deux roulottes à patates.
1: Oui.
2: Pis là, moi, je suis tout mêlé, là.
1: OK. Ben, premièrement, il y en a deux. Si on y va par le sens, là, qu'à l'époque, quand c'était pas dans les deux sens de la cinquième, quand t'arrives dans le bon vieux sens de la cinquième, il y a
2: ça,
1: celui...
2: quel sens?
1: Ben, de la station vers Broadway, là. De m'amener, ils l'ont mis dans les deux sens.
2: Ouais.
1: De, mettons, de l'hôtel de ville vers ARM, puis le...
2: Vers le Saint-Maurice.
1: Ouais, exactement, c'est okay. Ça. Donc,
2: on mettons... part du fond.
1: On part du fond. Celle qui est proche du Subway. Facile à retenir. Tamarack, okay. Coin Tamarack, Subway, 5e rue de la Pointe. Celle-ci, c'est la roulotte où ce que les patates sont pas frisées. Donc, mais là, il faut savoir aussi que c'est les mêmes propriétaires. Donc, les produits se rejoignent pas mal.
2: Okay.
1: C'est juste la patate qui n'est pas passée chez la coiffeuse.
2: Ouais.
1: C'est une patate qui n'est pas frisée. Et ça dépend comment je file, mais c'est souvent mon go-to. J'adore aller à cette roulotte-là. Parce qu'il y a un petit parc juste en face. C'est super bien.
2: Oui!
1: Exact. Oui. Puis après ça, tu peux aller pas trop loin, là, marcher sur le bord de la rivière Saint-Maurice, là, puis descendre au roule-trou du diable. Fait que deux petits hot dogs et une frite pas frisée. Puis tu vas prendre une bière au trou.
2: Mais frisée, tu veux dire ondulée?
1: Ouais, okay. C'est ça.
2: Okay.
1: Mais à Shawi, on dit frisé, pas frisé.
2: OK, frisé, parce qu'il y en a des frites, tu sais, que c'est mince, mais que ça fait vraiment comme un boudin. Là.
1: Ouais. Ah, non.
2: Toi, c'est vraiment ondulé.
1: Ouais, exact. Okay. Ondulé, comme.
2: Comme des rôtisseries souvent.
1: Oui, comme des rôtisseries souvent, ou les sacs making, là, avec les patates pas frisées. Ça, c'est ce bord-là. C'est la patate qu'on appelle beau parlant. Parce que l'autre bord, pas loin du globe, puis de la caisse des jardins, proche de l'hôtel de ville, on l'appelle la terrasse, même si c'est beau parlant qui est propriétaire. Et c'est là que les patates sont frisées.
2: Fait
1: qu'il y a, les mêmes produits sensiblement, il y a des différences. Il y a une coiffeuse sur place pour que, ben oui, pour friser les patates.
2: Ah, c'est le mec!
1: Puis, c'est ça, c'est. Ben ouais.
2: Sortez-nous d'ici.
1: Oui, oui. C'est quoi ton go-to, toi, quand tu vas roulotte?
2: Moi, écoute, moi, là, j'adore les frites, OK? Les patates, là. Ça, j'aime vraiment ça. Fait que c'est sûr que si c'est des frites maison, bien cuites, moi, je prends pas de poutine dans ce sens-là. Je prends vraiment une frite.
1: Ben du vinaigre, puis ben
2: vinaigre, du sel.
1: Ouais, c'est le vinaigre. J'aime pas tant le vinaigre. Mettons des chips au vinaigre, je n'achète pas.
2: Ah, moi, je capote.
1: Le seul moment où je mange du vinaigre, c'est sous mes frites de casse-croûte. Les patates frisées, noyées dans le vinaigre avec ben du sel. Désolé à ma nutritionniste, là. on va passer bientôt dans mon urette l'été.
2: Des cristaux
1: gros comme le rocher percé. Mais jamais du sel sous mes patates frisées. Moi, mon go-to, c'est la poutine, bien sûr, parce qu'il y a quelque chose. C'est la bonne vieille sauce. C'est ça en canne. Ça goûte ma mère. Et un Michigan. Un Michigan, mais pas comme les Michigans de Montréal avec une tasse de sauce à spaghetti. Non, un Michigan de chez nous, un hot dog d'un pied et demi.
2: Hey, c'est long, hein? Mon chum a pris ça l'autre fois, puis j'ai été impressionné.
1: Ben, je te comprends d'avoir été impressionné.
2: Hey.
1: Et c'est hot dog, sauce chili, chou. Avec des deux saucisses là-dedans, c'est sûr. Sur le top, une frite. Fait que des fois, t'as même pas besoin de prendre une frite de plus.
2: C'est vrai.
1: Puis moi, j'aille pas rajouter extra mayo. Fait que là, t'as la sauce chili mayo avec du chou. C'est tellement, mais tellement bon.
2: Moi, je te dirais hot dog bien straight, là. Ketchup, moutarde, relish, un peu de mayo là-dedans. Merci, bonsoir.
1: Je peux pas croire.
2: C'est con, là, mais un pogo.
1: Un pogo.
2: Un pogo dans moutarde, là, genre un peu de ketchup, mais surtout dans moutarde.
1: Oui.
2: Il n'y a rien de meilleur.
1: Pogo, moutarde, et Seigneur Dieu.
2: Pogo, moutarde, ça, on s'entend là-dessus.

0: les craquer en rappel.
1: Ça ne fait pis la colada. 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Tu connais ça, cette chanson-là?
2: Ah, je pensais pas que les micros étaient ouverts. Mais comme, oui. Il me chante une toune.
1: Non, non, non. On parle de pina colada.
2: Est-ce que t'aimes les pina colada?
1: Pour vrai, là, on a un amour commun pour les pina colada. À chaque fois qu'on est allé ensemble au Coconut Bar.
2: Oui.
1: Chic Coconut Bar qu'on va aller se dater là cet été.
2: Oui, oh oui.
1: Hey, ça serait le fun. La terrasse est belle. Avec les palmiers, sucre au cœur. Il n'y a rien de plus vrai. Il n'y a rien de plus beau. Eh ouais, pina colada, là, c'est-tu un drink d'été incroyable?
2: Ben, exactement, on est dans nos capsules d'été, puis je me suis dit, on parlera pas de sortilège crémeux sur un verre de glace.
1: Non, pas de suite.
2: Pas de suite. Pina colada, OK? Ça fait partie des drinks préférés des Québécois.
1: Oui.
2: L'été, autant que l'hiver, mais l'été, il y a quelque chose de festif avec ça.
1: Ça n'a pas de bon sens.
2: Mais là, connais-tu l'origine du pina colada?
1: Non.
2: Le pina colada, là, c'est un cocktail national de Porto Rico.
1: OK.
2: Exactement.
1: Est-ce que Bad Bunny?
2: Oui.
1: Ah oui.
2: Hey, lui, il pourrait nous en faire des pina colada.
1: Hey, mon Dieu, je prendrais bien son pina colada.
2: Non! C'est pas ça que j'ai dit, moi. Donc, originaire de Porto Rico, et c'est dans les légendes, là, ça aurait été créé par le barman Ramon Monchito Marrero qui aurait mis ce cocktail-là au monde en 1954 à l'arrivée d'Hilton. Et qu'est-ce que ça veut dire, pina colada?
1: Ben, pina, c'est ananas.
2: Oui, c'est ananas filtré ou ananas passé au tamis en espagnol.
1: OK.
2: Fait que si vous aimez pas les ananas puis le coconut, peut-être que vous allez pas aimer ça. Et je me suis dit, on peut pas vous parler de pina colada, vous dire ça vient d'où, l'origine, sans vous donner une petite recette.
1: Ouais, parce que là, il y a plusieurs façons de le faire, mais tu en as vraiment une excellente. Tu me l'as déjà faite chez vous, c'est malade.
2: Écoute, regarde, on a bu combien, on s'en rappelle plus.
1: Mon Dieu, un après l'autre.
2: Bien évidemment, ça va vous prendre du rhum blanc.
1: Ah oui, hey, tu savais-tu que c'est la boisson préférée des nymphomanes?
2: Pourquoi?
1: Le rhum. M'a te prendre un rhum, ben autre rhum, ben autre rhum, ben autre.
2: Moi, j'étais comme, hein, comment
1: qu'est-ce
2: ça?
1: Qu'est-ce que
2: là?
1: Tu dis là? Ouais,
2: qu'est-ce
1: continue.
2: Que tu dis là, Koulou? Donc, du rhum blanc de votre choix. Donc, prenez votre préféré, du jus d'ananas, de la crème de coco et de la glace. Parce qu'un pina colada, il faut que ça soit frais.
1: Oui.
2: Si tu sers ça tiède,
1: non.
2: Oublie ça. Puis, ce que vous pouvez faire pour être sûr que ce soit froid, là, quand vous allez mettre vos ingrédients, avant de passer ça au blender, là, tu viens le brasser comme ça, un peu comme un café glacé. Ta glace va déjà refroidir en masse ton mélange. Puis après ça, tu passes au blender. Donc, c'est bien facile. Vous mettez tous les ingrédients là, dans un mélangeur avec une bonne quantité de glace. Moi, j'aime ça quand c'est frais. J'abuse, ça glace un peu.
1: Ben oui.
2: Vous allez mélanger ça dans votre robot culinaire pour que ça soit comme une texture slush ou cappuccino glacé. Mmh. Vous allez verser ça dans un grand verre, bien évidemment. Et moi, ce que j'aime d'un petit pina colada là, sur une petite brochette, c'est de mettre des cerises, tu sais, des cerises marasquées.
1: Ah oui,
2: là.
1: Des petites cerises. Ben oui.
2: Ça, là, c'est tellement bon. Petite tranche d'ananas, petit quartier d'ananas sur le côté.
1: Des petites feuilles d'amande, des petites feuilles de basilic. Mmh. Oh, mon
2: Et
1: Dieu.
2: Si vous avez des petits parapluies en papier de soie.
1: Là, c'est le comble!
2: C'est le comble du pina colada.
1: Imagine de boire ça dans une carcasse de d'ananas que t'as vidé. Ça doit être fun, hein?
2: Ça doit être
1: ou de noix de coco, je sais pas.
2: Oh! Va falloir essayer ça cet été. Okay. Puis vous pouvez vous faire aussi une version sans alcool, bien évidemment, c'est qu'on enlève le rhum blanc. Donc,
1: ouais,
2: on
1: vrai,
2: pense
1: ben
2: à ceux qui prennent des mocktails, ben c'est possible.
1: Ou même pour les petits, là, des fois, c'est quoi vos drinks vous faites? Ben, vous tu en donnes un, pas de rhum.
2: Tu trompes de verre.
1: Ouais, exact.
2: Sinon, ils se couchent de bonne heure. Fait que ben, c'est pas si pire.
1: Les dodos, les petits.
2: Ouais, et pour finir sur une note historique, c'est en 78 que le pina colada a été officiellement déclaré la boisson nationale de Porto Rico.
1: Ben, lâche-moi donc.
2: Puis là, vous avez le choix, coconut bar ou Porto Rico.
1: Ah, oui, c'est ça, il n'y a pas d'autre place ailleurs. Hey, Steph, merci, nous autres, on paye sur offre, on s'en va au coconut bar.
2: Prendre un pina colada, puis les AQAQ sont bons.
1: AQAQ?
2: Essayez ça cet été.
1: Je sais, ça fait peur.
2: Miam! Yeah.

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1: Mardi 28 juillet 2026. Ici Robert Savard, en manchette. Presque deux jours après sa disparition, Aline Melançon, 73 ans, de Saint-Étienne-des-Grès, a finalement été retrouvée saine et sauve. L'auberge du lac Sacacacomi à Saint-Alexis-des-Monts est officiellement mise en vente après s'être placée sous la protection de la loi sur la faillite en juin dernier. Mais tout d'abord, pour débuter, le Centre antipoison du Québec appuie le projet de règlement visant à retirer le Benadryl des tablettes des pharmacies. Il s'agit d'une recommandation formulée par un coroner l'an dernier après la mort par surdose d'un jeune de 18 ans. Une consultation est présentement en cours. Les médicaments contenant du déphénadrine seraient ainsi vendus uniquement derrière le comptoir. Le Centre antipoison souligne avoir constaté une hausse des cas d'intoxication depuis 2021. La docteure Maude Saint-Onge est directrice médicale du Centre antipoison du Québec.
2: On sait que les intoxications sont souvent le reflet de l'accessibilité. Puis évidemment, il y a tout ce qui circule sur les réseaux sociaux, sur l'Internet, qui encourage certains gestes qui ne sont pas nécessairement sécuritaires.
1: Presque deux jours après sa disparition, Aline Melançon, 73 ans, de Saint-Étienne-des-Grès, a finalement été retrouvée saine et sauve. Un membre de sa famille a confirmé à notre salle des nouvelles qu'elle a été retrouvée au Saguenay. L'alerte Silver visant à retrouver Mme Melançon a été levée à 9h45 par la Sûreté du Québec. Mme Melançon avait quitté son domicile dimanche après-midi au volant de son véhicule. L'auberge du lac Sacacacomi à Saint-Alexis-des-Monts est officiellement mise en vente après s'être placée sous la protection de la loi de la faillite en juin. Le Journal de Montréal rapporte que l'établissement doit environ 3 750 000 $ à 105 créanciers. L'hôtel de 106 chambres, évalué à 12 millions de $, demeure toutefois en activité. Les acheteurs intéressés ont jusqu'au 27 août pour se manifester. Dominique Saint-Cyr, 39 ans, restera détenu jusqu'à la fin des procédures. Il a comparu hier après-midi au palais de justice de Trois-Rivières, où le juge a refusé sa remise en liberté. L'homme est notamment accusé de tentative de meurtre, de voies de fait graves et de tentative d'introduction par effraction. Il est soupçonné d'avoir participé à une tentative de meurtre survenue à Trois-Rivières en février dernier. Ces deux co-accusés seront entendus le 28 août. Bien que la session parlementaire soit terminée, que la campagne électorale approche et que la nomination de son ou sa successeur approche également, Marie-Louise Tardy continue son travail sur le terrain. La députée sortante de la Violette-Saint-Maurice a, de son propre aveu, plus d'une centaine de dossiers en cours actuellement.
3: J'ai 151 dossiers actuellement sur lesquels je travaille encore. Et là, je me dis, il faut que j'aie les réponses. Mais plus les semaines passent, je me dis, bon, ben regarde, ça va être un dossier que je vais devoir transférer, que je vais transférer avec plaisir au prochain ou à la prochaine députée.
1: En entrevue à notre antenne, Mme Tardy a rappelé qu'en dépit d'une étiquette qu'ont tenté de lui coller certaines personnes mal intentionnées, elle a toujours placé le citoyen au centre de ses préoccupations, peu importe sa couleur politique.
3: Il y a des choses positives, on apprend, et de se rattacher à ce positif-là, et de voir le beau et le bon dans les gens. Et je pense que c'est ce que les gens ressentent quand ils viennent me rencontrer, quand ils viennent nous voir, parce que, là je parle de moi, mais c'est une équipe, et il faut que la députée, le député s'accole avec des gens qui lui ressemblent, des gens qui sont bienveillants, des gens qui sont à l'écoute, des gens qui sont ouverts aussi et des gens qui aiment les gens parce qu'on est toujours en contact avec des gens là.
1: Bien qu'elle ait décidé de quitter la vie active, il se pourrait bien qu'on la voie graviter autour du milieu forestier dans un avenir pas si lointain. Le nombre de réclamations pour les vols de voitures a reculé en 2025 selon le groupement des assureurs automobiles. En 2025, le nombre de réclamations pour vols de véhicules a diminué de 31,5% par rapport à l'an dernier, le niveau le plus bas depuis 2016. Par contre, le coût moyen d'une réclamation pour les réparations à la suite d'une collision augmente. Il atteint désormais plus de 8 500 $ comparativement à 4 000 $ 10 ans plus tôt. Plusieurs facteurs entrent en ligne de compte selon Dave Cavallero, qui est directeur de l'estimation au groupement des assureurs automobiles.
4: L'enjeu ici, c'est que les véhicules modernes, oui, sont plus sécuritaires, mais sont aussi plus complexes et plus coûteux à réparer. Donc, l'augmentation du coût des pièces, la main-d'œuvre spécialisée, et de la valeur des véhicules contribuent à cette hausse-là.
1: Le ministre du Commerce Canada-États-Unis se rendra de nouveau à Washington la semaine prochaine. La presse canadienne précise que Dominique Leblanc sera accompagné de Janice Charrette, négociatrice en chef du Canada pour les questions commerciales. La date exacte du voyage n'a pas été confirmée, ni les responsables américains qui seront rencontrés par la délégation canadienne. Rappelons que l'administration Trump a annoncé la semaine dernière des droits de douane de 50 % sur une foule de produits canadiens. Voilà qui complète l'information. 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